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Puis ici, ben, sous un ciel blues, on est très d'accord avec cet énoncé-là. On vient d'entendre la version de Gary Moore, 1991, et juste avant, celle de 1984 de celui qui l'a composé. Ben, nul autre que Milton, Little Milton, bien sûr, de son vrai nom, James Milton Campbell, qui est né en 1934 et décédé en août 2005. Il est né à Inverness, au Mississippi, et décédé à Memphis, dans le Tennessee. Chanteur de blues américain qui a débuté sa carrière à Sun Records et a été recruté par nul autre que Ike Turner, bien oui, de Ike and Tina Turner. Il a enregistré donc pour Sun Records et plus tard pour Checker Records et tout ça. Chess Records également, notamment. Il a été auprès d'artistes, notamment, et il a joué en compagnie de Fontella Bass, une chanteuse très connue à l'époque, et également le grand guitariste de blues Albert King. Il va côtoyer B.B. King également. Dans les années 60, ça va être très, très bon pour lui. Il a commencé à disquer son premier disque sur Sun Records en 1954 et son dernier album, ben, sera lancé en 2005, l'album Think of Me. Alors, on va écouter une autre pièce du répertoire de Little Milton, une pièce qui a pour titre Walking the Back Streets. À nouveau, Little Milton, vous êtes à l'écoute de Sous un ciel blues. Martin Lachance en votre compagnie.

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1: Les Pretenders avec Chrissy Hynde comme les deux chanteuses et guitaristes. Ben, c'est pas un band de blues, mais ils ont sorti une pièce en 1983 sur leur album Learning to Crawl. Il y avait Back on the Chain Gang là-dessus, mais il y avait une superbe pièce avec un riff de bass incroyable, la pièce My City Was Gone. Il y a une relecture, une interprétation qui a été faite en spectacle en 2005, et je vous présente cette version-là, enregistrée donc en spectacle. Voici The Pretenders à Sous un ciel blues avec la merveilleuse voix de Chrissy Hynde, My City Was Gone.

privilège d'être avec vous à chaque semaine pour 2 heures de bon blues. On le termine toujours ce 2 heures avec un créneau slow blues, blues langoureux, et c'est ce que je vais vous présenter. J'aurai le temps donc de vous présenter la première pièce pour vous laisser par la suite écouter ce segment sans interruption. Et je vous reviendrai à la toute fin pour vous présenter la dernière pièce de ce combo slow blues, donc dernière pièce de la soirée, dernière pièce de l'émission, juste pour vous saluer et vous dire au revoir comme ça. Alors installez-vous confortablement, position relax, à la maison pourquoi pas, en train d'écouter du bon blues.

Et on va débuter ce segment sans interruption Slow Blues avec Robin Ford, tiré de son album Two Shades of Blue, of Blues, lancé en avril, donc 2026, c'est tout récent. Il reprend une pièce que beaucoup de bluesmen ont repris au cours de leur carrière, c'est la pièce Black Knight. Je vous reviendrai pour vous présenter la dernière pièce de ce segment Slow Blues. Mon nom est Martin Lachance, merci d'être là. C'est Slow Blues pour les prochaines minutes à Sous un ciel blues.

segment Slow Blues pour votre bon feeling musical. Ce qui vient de se terminer, c'est T-Bone Walker en souvenir 1970 et la pièce That Evening Train, House of the Rising Sun avec le Québécois Vincent Bone, guitare acoustique et voix. On a eu Crazy Woman Blues avec Tommy Castro et les Painkillers. Ils seront au début du mois d'août au Festival de Blues de Donnacona dans la région de Québec, à ne pas manquer. Première fin de semaine du mois d'août pour Tommy Castro qui sera au Québec. Et on a débuté le tout avec la nouveauté de Robin Ford, Black Knight. Mon nom est Martin Lachance, c'est toujours un plaisir d'être en votre compagnie. Rendez-vous blues sur les ondes de votre radio préférée. À chaque semaine, c'est un plaisir. Et on va terminer avec un duo français, Patrick Verbeek et Paul Person. Ils reprennent d'une façon slow blues le classique Hoochie Coochie Man. C'était Sous un ciel blues. Bonne semaine, bonne fin de soirée. Et à la semaine prochaine pour un autre rendez-vous Sous un ciel blues.

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1: Il est 6h45 sur les ondes de Flow 96.5. Bienvenue dans deux crèmes un sucre. J'espère que vous allez bien. J'espère que vous avez passé un excellent mardi, que vous êtes prêts à affronter ce mercredi 20 mai 2026 déjà. Voilà, j'espère que vous passez une bonne semaine en attente du premier match demi-finale du Canadien. Ça se passe demain soir en passant pour ceux qui ne le seraient pas et habiteraient sous une roche. Côté météo, présentement dans Rimouski, la Métis, c'est 6 degrés. On prévoit 18 au maximum pour la journée d'aujourd'hui avec 60% de possibilités d'averses. Pour ce soir et pour cette nuit, il fera 4 degrés avec un ciel partiellement nuageux pour faire place demain, donc à 11 avec une alternance soleil-nuage. Donc, ça se rafraîchit un petit peu là pour les nuits. Il fera 3 degrés pour la nuit de jeudi à vendredi. Donc, voilà, ce sera pas chaud pour les nuits qui se rafraîchissent considérablement. Voilà donc pour ça, on passe tout de suite aux éphémérides. Donc, on passe ça le 20 mai 1498 à Florence, en Italie. Le prédicateur dominicain Girolamo Savonarole, oui, lui là, il est exécuté sous ordre du pape Alexandre VI. Alors qu'il est une figure religieuse puissante et controversée, il avait dénoncé la corruption de son époque. Par la suite, en 1927, l'aviateur américain Charles Lindbergh achève sa traversée de l'Atlantique en solitaire, atterrit donc à Paris après avoir quitté New York. Il devient alors le premier pilote à réussir cet exploit, un vol qui restera dans l'histoire de l'aviation. Et puis pour les amateurs de culture pop, impossible de ne pas évoquer 1983. C'est l'année où Nintendo lance Super Mario Bros. Au Japon, un jeu qui allait devenir culte, évidemment, et faire de Mario l'une des figures les plus connues de toute la planète. Nous célébrons la Journée mondiale des abeilles, même si elles n'en sont probablement pas encore sorti. Journée mondiale des abeilles. Et c'est la fête nationale de nos amis camerounais. Donc, bonne fête du Cameroun à tous les Camerounais qui nous écoutent ce matin. 6h48, on s'en va à la météo, pause commerciale, musique au retour. Les nouvelles avec Alphonse et l'heure de 7h. Dans Rimouski la Métis, présentement, c'est 6 degrés avec 18 au maximum aujourd'hui. 60% de possibilité d'averse ce soir et cette nuit. 4 degrés avec un ciel partiellement nuageux pour jeudi. 11 avec une alternance sol et nuages. Pour la nuit, il fera 3 avec un ciel dégagé. Pour vendredi, 13 degrés avec un ciel ensoleillé. Et pour la nuit, 4 degrés avec un ciel dégagé. Samedi, 14 avec du soleil. Et pour la nuit, 5 degrés avec un ciel dégagé. Dimanche, 14 avec des nuages. Et pour la nuit, 9 degrés avec 60% de possibilité d'averse. Lundi, 12 avec 60% de possibilité d'averse.
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0: Bonjour à toutes et à tous, bienvenue à votre bulletin de nouvelles régionales sur Flow 96.5, ici Alphonse Logo, au micro. Attention, le brûlage de rebuts est une pratique à haut risque en période estivale. Malgré les températures fraîches et des sols parfois humides, le danger est bien réel, affirme la SOPFEU dans un communiqué. Selon l'organisme, depuis le début du printemps, la pratique a déjà causé 46 feux de végétation dans la province du Québec et la SOPFEU reprend son refrain de prévention en rappelant dans une publicité offensive et sans détour que la négligence humaine est en cause dans une large part de ces incendies de forêt. On le sait, avec l'arrivée du beau temps, il est usuel de constater que plusieurs citoyens procèdent au nettoyage printanier de leur terrain et disposent de leurs rebuts végétaux en les brûlant. Une pratique qui, généralement, selon les statistiques, est à l'origine d'environ 75 incendies de forêt chaque année avec des risques plus accrus. 46 feux de végétation déjà en si peu de temps, cela semble donc inquiétant pour la SOPFEU qui invite la population à privilégier des solutions de rechange. Au lieu de brûler les résidus de nature végétale, on peut en faire par exemple du compost ou de les déposer pour la collecte des résidus, informe la SOPFEU. Pour les matières plus encombrantes comme les grosses branches ou les vieux meubles, l'éco-centre de la municipalité est la solution, toute désignée, précise la SOPFEU dans son communiqué. C'est parti pour la saison touristique 2026 dans la Métis, au restaurant Capitaine Omar de Sainte-Flavie, jeudi dernier. Plusieurs entrepreneurs, représentants d'organismes et des élus se sont retrouvés pour le lancement de cette saison à l'initiative de la Chambre du commerce de la Métis. Hubert Théberge y était. Compte rendu.
1: L'événement était l'occasion pour chacun de présenter ses services et de parler des nouveautés de la prochaine saison. Monsieur Jordan Bérubé, co-président de la Chambre de commerce, considère que les retombées de l'événement seront positives pour la région.
2: Moi, je pense sincèrement que les retombées en tant qu'entrepreneur du tourisme, ça va créer des connexions, ça va être facile après ça de référer un et l'autre. On va être capable de connaître ces entreprises-là. Mettons, parents, amis qui viennent de loin, t'as besoin d'aller à tel endroit, à tel restaurant, ben on a des listes, on a des entreprises qu'on connaît, on les réfère, c'est des gens d'ici, c'est du local, puis je pense que ça peut faire toute une différence dans la vie de ces entrepreneurs-là.
1: Plus de 50 membres de la Chambre de commerce ont profité de l'occasion pour se mettre à jour sur l'offre touristique. Parmi les personnes présentes, Mme Farah Dargazanli, directrice de Métis en affaires, tenait à être sur place pour rencontrer les acteurs de l'industrie du tourisme.
3: Pour nous, c'est très important déjà parce que les entreprises touristiques, c'est des entreprises qui sont très importantes pour notre MRC. Ça représente une grande partie de notre clientèle. Ça fait vivre énormément de familles dans la Métis. Et puis, j'ai envie de dire qu'on est là pour les soutenir tout au long de l'année, mais principalement au moment du lancement.
1: Pour sa part, M. Louis Drainville, propriétaire de la ferme expérimentale Terre-Eau, productrice de vin, était également sur place pour rencontrer de potentiels partenaires touristiques.
4: Mon entreprise produit du vin, donc à peu près toutes les personnes qui sont ici, qui sont dans la restauration, pour en bénéficier. Fait que c'est un contact d'affaires avant tout, mais c'est un intérêt aussi social.
1: Enfin, Mme Yolande Hould, mairesse de Sainte-Luce, était quant à elle de la partie pour parler d'un nouvel attrait touristique de sa municipalité, qui sera inauguré le 2 juillet prochain.
5: On appelle ça Sainte-Luce racontée par le fleuve. Ça fait quelques années que le projet est en cours. Alors, on va faire l'inauguration, en théorie, le 2 juillet. Et d'autant plus qu'on va projeter également un film sur le dos de l'église. Alors, on a tout aménagé le quai, c'est magnifique.
1: C'était Hubert Théberge de Flow FM pour le programme IGL.
0: La 4e édition du Festival international du journalisme de Carleton-sur-Mer a fermé ses portes dimanche soir après 4 jours de débats et de réflexions autour du métier du journalisme, des enjeux actuels et futurs liés à la désinformation, aux algorithmes et aux effets de l'intelligence artificielle. Véritable moment de rencontre avec les citoyens, des curieux de l'information à travers divers ateliers. Cette rencontre était d'un succès qui se réclame dans ses éléments de réponse de Bertin Leblanc, président du comité organisateur de ce festival.
6: Clairement, c'est notre 4e édition et c'est la plus réussie. J'ai envie de dire, on continue de progresser, mais autant au niveau de la satisfaction des participants, des conférenciers qui me remercient, qui trouvent que c'est formidable, que des citoyens. Nous, notre objectif, c'est quand même de rendre ce rendez-vous le plus populaire possible dans le sens premier du terme pour que les gens puissent s'approprier le monde de l'information, la nécessité de continuer à lire, à consommer tout ce que les journalistes produisent et rétablir les ponts qui sont finalement pas rompus. Je pense qu'on est juste dans une période de doute temporaire. Donc pour toutes ces raisons, plus la fréquentation qui est en hausse, la température qui était extraordinaire, l'accueil qui a été réservé à la fois aux conférences les plus ardues et les conférences les plus faciles, je reçois que des échos très positifs et des merci en fait. C'est ce qui fait le plus plaisir.
0: Cette 4e édition du Festival international du journalisme de Carleton-sur-Mer, organisé à l'occasion de la semaine de la presse, a porté sur le thème « Être informé, c'est être libre ». Bertin Leblanc nous dit que de ce thème, on peut retenir que dans le moment charnière actuel, fait de tumulte autour de la désinformation, il est essentiel de garder espoir.
6: Cette phrase de René Lévesque, « Être informé, c'est être libre », nous inspire depuis le départ. Donc de se le rappeler une fois par année dans un contexte comme celui de Carleton-sur-Mer, avec des corps magnifiques et des intervenantes, j'ai envie de dire, voilà, c'est mission accomplie, clairement.
7: Beaucoup de thèmes ont exprimé cette liberté, notamment la question de la désinformation, de l'IA, de l'algorithme. Qu'est-ce que ceux qui étaient à la maison peuvent retenir?
6: Mon Dieu, qu'il y a de l'espoir, qu'on est dans un moment, certes un peu compliqué, mais que si on se parle, si on échange, si on continue de lire des livres, si on continue de s'informer, il y a des bonnes chances qu'on passe à travers cette révolution, en fait. On est vraiment dans un moment charnière. Il faut le comprendre, l'appréhender, l'étudier, en discuter. Et cet échange permet de mieux vivre ces situations-là. Vous savez, on parle beaucoup d'éco-anxiété, d'infobosité, d'angoisse par rapport à l'actualité. Tout ça est vrai. Plus on va en discuter ensemble, plus on va pouvoir échanger sur ces sujets-là, mieux on va se porter, je crois.
0: Ce sera donc tout pour ce bulletin de nouvelles. Merci de l'avoir suivi. 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
8: Bonjour, ici Karine Matheux. Voici les informations. Aux États-Unis, Donald Trump a remporté une victoire majeure lors d'une primaire de son parti au Kentucky. Les électeurs républicains ont montré la porte à Thomas Massey, un élu qui est au Congrès depuis 14 ans et qui s'est opposé à plusieurs mesures du président américain. Donald Trump confirme ainsi sa mainmise sur son parti. C'est Ed Gallrein, plus loyal au président, qui a remporté la nomination républicaine avec plus de 54% des voix. Le président chinois Xi Jinping a déroulé le tapis rouge pour recevoir son homologue russe au Palais du Peuple à Pékin. Vladimir Poutine veut s'assurer que la tentative de rapprochement tentée par les États-Unis à l'occasion de la visite de Donald Trump à Pékin ne sera pas aux dépens de Moscou. Pour le rassurer, le président chinois a notamment déclaré que la confiance politique entre les deux pays n'a cessé de grandir malgré les nombreuses épreuves. Plus près d'ici, quelques 1900 ingénieurs du gouvernement du Québec sont en grève aujourd'hui. Cette journée de débrayage est le début d'une série de moyens de pression prévus par le syndicat dans le cadre de la renégociation de leur convention collective. Les pourparlers avec l'employeur achoppent notamment sur la question des salaires. Comme pour les enseignants et les infirmières, les ingénieurs souhaitent obtenir une augmentation qui va au-delà des 17,4% sur 5 ans obtenus par l'ensemble des employés de l'État. Et 3 policiers de la ville de Toronto ont été inculpés par les autorités espagnoles pendant leurs vacances à Barcelone, en Espagne. 2 d'entre eux font face à des accusations d'agression sexuelle et de voies de fait ayant causé des blessures. Les événements se seraient produits le 13 mai à Barcelone dans un taxi et impliqueraient une travailleuse du sexe. Voilà, c'était les informations.

0: 18 au maximum aujourd'hui. 60 % de possibilité d'averse pour ce soir et pour cette nuit. On parle de 4 degrés et un ciel partiellement nuageux. Pour demain, jeudi, on parle de 11 et d'une alternance de soleil ainsi que de nuages. Pour la nuit, 3 degrés et un ciel dégagé. Vendredi, 13 et un ciel ensoleillé. Pour la nuit, 4 degrés avec un ciel dégagé. Pour samedi, 14 avec du soleil. Et pour la nuit, 5 degrés et un ciel dégagé. Dimanche, 14 avec des nuages. Et pour la nuit, 9 degrés avec 60 % de possibilité d'averse. Pour lundi, 12 et 60 % de possibilité d'averse. Et pour la nuit, 8 degrés avec 60 % de possibilité d'averse. Il est 7h10. 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
1: Il est 7h16 sur les ondes de Flow 96.5. Bienvenue dans De Crème un Sucre. J'espère que vous allez bien. J'espère que vous passez une bonne matinée en ce mercredi 20 mai 2026. Ce que j'ai prévu pour vous, ben dans quelques instants, on jase d'actualité. On va également jaser sport vers les 7h30. Vers les 7h45, on a un 12 mois de flow et vers 7h50, donc tout de suite après le 12 mois de flow, la chronique de l'agence de presse du Mistral, oui. Donc, on leur jase vers les 7h50. Et par la suite, ben ce sera l'heure de 8h. Donc là, il est 7h17. On s'en va en pause commerciale ainsi qu'en musique et au retour, les actualités.
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7h24 sur les ondes de Flow 96.5 et on parle du député de Rimouski, la Matapédia, Maxime Blanchet-Jonca, qui se porte à la défense des médias régionaux. Il demande notamment au gouvernement fédéral d'agir afin de soutenir les secteurs de la culture et de l'information au Québec, alors que la situation continue de s'aggraver pour les médias ainsi que la culture québécoise. Le député a rappelé que pendant que les géants du web captent une part grandissante des revenus publicitaires, ben les médias d'ici voient leurs moyens voient leurs moyens diminuer. Les députés bloquistes demandent notamment à Ottawa de rouvrir la discussion sur la place de la publicité à Radio-Canada, donc la radio-télé d'État, d'envisager un meilleur partage des revenus publicitaires liés à ces plateformes et de rétablir la taxe sur les services numériques. Maxime Blanchet-Jonca rappelle que ce sont des milliers d'emplois qui sont en jeu, mais aussi la survie d'une culture, dit-il, mentionne-t-il, oui, au Parlement canadien. Voilà donc pour ça et... il y avait autre chose là que je voulais parler. Oui, ben bref, j'ai pas la mise aux normes également du gymnase dans l'ancienne caserne de Mont-Joli. On a fait la réfection de l'édifice utilisé par le club gymnase de la Métis. Le conseil municipal de Mont-Joli a octroyé un contrat de 39 868 $ à Construction Bouillon pour les travaux de réfection au gymnase utilisé par le club de gymnastique gymnase de la Métis dans l'ancienne caserne incendie de la ville. Les élus ont donc procédé à un appel d'offres public sur le système électronique d'appel d'offres. Elle a reçu deux soumissions, la plus basse étant celle de Construction Bouillon. L'autre soumissionnaire était Construction G. Lepage pour 44 669 $. Donc, le gymnase La Métis propose des cours de gymnastique et de cheerleading pour les jeunes. D'ailleurs, ben, le conseil municipal a autorisé le club de gymnastique à organiser une activité de financement sous la forme d'un pont payant le 30 mai de 8h30 jusqu'à 15h30. Il est 7h27, on s'en va en musique et par la suite, on jase sport. Première série Carré d'As dans la Ligue nationale de hockey débute ce soir.

Il est 7h30, bien pile sur les ondes de Flow 96.5 et dans la Ligue nationale de hockey. Première série, demi-finale qui s'amorce ce soir. Et c'est la série entre les Golden Knights de Vegas et l'Avalanche du Colorado. Nous aurons droit à toute une série. Mais surtout toute une série si les gardiens de but d'Avalanche reprennent où ils l'avaient laissé en première ronde. Contre le Wild, ça a été pénible pour Scott Wedgwood et Mackenzie Blackwood. Donc, si l'Avalanche veut passer les Golden Knights, ça va prendre absolument de meilleures performances de la part de leurs gardiens de but. Puisque pour les Golden Knights, Carter Hart a été excellent en séries éliminatoires pour eux. Il a pas, il a été bon, il a été très très bon, mais il a pas été sensationnel à voler des matchs puis à garder les buts sur la tête là. Mais Carter Hart a fait sa job et même plus pour permettre aux Golden Knights de passer et le Mammoth et les Ducks. Pourra-t-il faire de même avec l'Avalanche du Colorado? À voir pour ça, mais tu sais, on voit des flashs là, de Carter Hart des fois. Où il se fait passer une espèce de zézette ici et là, une fois de temps en temps. Donc, ça pour le Colorado, va falloir en profiter également lorsqu'il n'est pas dans sa zone, lorsque Carter Hart n'est pas focalisé correctement et bien dans sa zone, dans sa bulle. C'est là où l'Avalanche peut en profiter et c'est là où il peut commettre des erreurs. Et c'est exactement là-dessus, je crois, que la troupe de Jared Bednar voudra capitaliser. La foule en aura gros à dire également. Avec tout ce qui s'est passé autour de Carter Hart, je crois que la foule va avoir un énorme mot à dire. Est-ce que ce sera des huées? Est-ce que ce sera des chants pour le narguer? J'en ai aucune idée. Mais une chose est sûre, c'est que les Golden Knights et l'Avalanche se livreront une série d'anthologie, selon moi. On va se souvenir de cette série-là longtemps. Deux champions de la Coupe Stanley dans les 5 dernières années. L'Avalanche en 22 et les Golden Knights en 23. Voilà, rien d'autre à dire. Ce sera une série, selon moi, excessivement offensive. Et si l'un des... Je vous dis, le premier gardien qui volera un match donnera la victoire à son équipe dans cette série-là. Parce que sinon, j'ai l'impression que on va voir des 5-4, on va voir des 6-5, on va voir des 5-3, des 4-2, des matchs comme ça. Mais le premier gardien qui vole un match à son équipe sera celui qui permettra à son équipe de l'emporter. Selon moi, donc, est-ce que ce sera Carter Hart? Est-ce que ce sera Scott Wedgwood? Est-ce que ce sera Mackenzie Blackwood? J'en ai aucune espèce d'idée. Maintenant, on lâche les jambières pour se tourner vers les patineurs. Alors que deux des meilleurs pointeurs de la Ligue nationale de hockey, trois des meilleurs pointeurs de la Ligue nationale de hockey en séries éliminatoires se trouvent dans cette série-là. Mitch Marner a le plus de points de toute la Ligue nationale de hockey depuis le début de ces séries. On salue les partisans des Maple Leafs qui disaient qu'il n'était pas capable de se lever lorsque ça comptait. Je crois que Mitch Marner leur fait regretter donc cette décision aux Maple Leafs. C'est regardez, c'est eux autres qui l'ont chassé. C'est eux qui ont l'air fous présentement avec les Maple Leafs qui ont raté les séries éliminatoires. Jack Eichel connaît d'excellentes séries lui aussi. Un but, 14 passes pour 15 points depuis le début. Marner en a 18, là. Il a 18 points, Mitch Marner, depuis le début de tout ça. 7 buts et 11 passes pour l'ex-Maple Leaf. Pavel Rofeyev a 9 buts. C'est le meilleur buteur des Golden Knights depuis le début des séries 26. Pour l'Avalanche, Nathan MacKinnon a 13 points depuis le début des séries. Il est dans le top 10. Voilà ce que j'ai trouvé sur le net.

J'ai pas le choix de rester avec Nathan McKinnon et toute la bande. Voilà, j'ai les en 7 contre les Golden Knights. Je serais pas surpris par contre si les Golden Knights venaient qu'à surprendre l'Avalanche qui, pas un parcours facile en raison de leur affrontement face au Wild du Minnesota. Mais ils ont gagné en 5. Donc, tu sais, ça veut, tu sais, ça vaut ce que ça vaut. Tu sais, tu gagnes en 5. Normalement, tu trouves que t'es pas mal supérieur à ton adversaire, mais ça paraissait pas comme une série qui a terminé en 5. Honnêtement, je pense que le Wild a donné une bonne opposition à l'Avalanche, mais que cette équipe-là sait comment gagner, sait comment trouver des façons de gagner, et c'est ce qui leur a, c'est ce qui les a propulsés en 5 parties contre le Wild, et je crois que c'est ce qui va les propulser en 7 parties face aux Golden Knights. On est reposé pour l'Avalanche, 9 matchs seulement depuis le début des séries éliminatoires, en 4 contre les Kings et en 5 contre le Wild. Les Golden Knights ont disposé du Mammoth en 6 et des Ducks en 6. L'autre série, ben, c'est Canadien-Caroline. Est-ce que j'y vais tout de suite dans ma prédiction? Oui, on peut y aller tout de suite d'un... Oh non, on va y aller demain. On va y aller demain avec l'aperçu et ma prédiction. On dirait que j'étais pas capable de me faire une tête et ce matin, je me suis finalement décidé à ce que j'allais dire comme prédiction pour la série Canadien-Hurricanes. Ne manquez pas ça demain dès 6h30. Voilà donc pour ça, ben c'est le Grand Prix du Canada également en fin de semaine. On y reviendra plus vers la fin de cette semaine, mais oui, fin de semaine sprint avec de la F1 Academy, avec de la F2, tout le kit. C'est donc ça pour le Grand Prix du Canada. On reviendra plus en profondeur là, vers la fin de la semaine. Sinon, dans la LPHF, la victoire de Montréal peut mettre la main sur la Coupe Walter ce soir à Ottawa, au Canadian Tire Center de Kanata en Ontario. Le Charge d'Ottawa, s'incline, pourrait offrir la Coupe Walter à la victoire de Montréal. Ce qui ferait un premier titre pour l'équipe de Montréal et un premier titre également pour la meilleure joueuse de hockey au monde, Marie-Philippe Poulin. Ne serait-ce que pour ça, j'ai envie que la victoire l'emporte. Juste pour dire que Marie-Philippe Poulin avant de se retirer, aura un titre de la LPHF et aura un titre de MVP pour MVP, donc meilleure joueuse de la LPHF, juste pour dire que elle solidifie son héritage et que qu'elle sera donc parmi les immortels encore plus qu'elle ne l'est déjà avec ses buts hyper importants en séries éliminatoires, dont un en troisième prolongation, dois-je le rappeler. Elle est la meilleure joueuse de hockey au monde encore aujourd'hui, aucun doute dans mon esprit que c'est le cas. Et donc, sa victoire de Montréal va tenter de remporter le titre de la Ligue professionnelle de hockey féminine dès ce soir à Ottawa. Je vous l'avais déjà mentionné. Ne pas sous-estimer le Charge qui sont rendus en finale de 1. Tu peux jamais sous-estimer ton adversaire en séries éliminatoires, peu importe dans quelle ligue tu es, peu importe dans quelle ronde tu es. Et je crois que le Charge a prouvé ça lors du dernier match. Match 4 ce soir, si match 5 il y a, donc si victoire du Charge ce soir, match 5 c'est samedi à la Place Belle de Laval, donc pour l'ultime rencontre de la saison de la LPHF, ça peut aussi bien être ce soir en cas de victoire de la victoire et samedi en cas de victoire du Charge d'Ottawa qui évidemment tenteront de sauver leur saison à domicile surtout. Et là, je trouve ça très drôle. Je finis avec ça. Pas très drôle. Là. C'est bien correct. Puis, je suis très content pour le Charge d'Ottawa. Mais de dire que les Sénateurs sont pas capables de fouler l'aréna, de remplir l'aréna, et que le Charge le font à chaque match, ça me fait dire que les gens à Ottawa commencent à être un petit peu tannés des mauvais résultats des Sénateurs, mais on a vu à quel point cette place-là peut être bruyante en séries éliminatoires, surtout lorsque les

0: Sénateurs font un petit bout de chemin. On l'a vu en 2017 lorsqu'ils se sont rendus en finale de conférence contre les Penguins de Pittsburgh. C'était complètement surréel l'ambiance au Canadian Tire Center à chaque partie. Donc, hâte de voir ce soir au Canadian Tire Center de Canada. Quelle sera l'ambiance, mais surtout, est-ce que la victoire l'emportera contre le Charge? Ma prédiction, c'est oui. Ma prédiction, c'est une victoire régulière. J'y vais 3-1 en faveur de la victoire. Anne-René Desbiens qui fermera la porte au Charge d'Ottawa. 7h40, météo, pause commerciale, musique et au retour, 12 mois de flow et la chronique de l'agence de presse du Mistral. Rimouski Métis, présentement, c'est 7h40, c'est 7h41, oui, c'est 6 degrés, avec 18 au maximum aujourd'hui. Il y aura 60% de possibilités d'averse. Ce soir et cette nuit, il fera 4 degrés avec un ciel partiellement nuageux. Pour demain, jeudi, il fera 11 et une alternance de soleil ainsi que de nuages. Pour la nuit, 3 degrés avec un ciel dégagé. Pour vendredi, 13 et du soleil. Et pour la nuit, 4 degrés avec un ciel dégagé. Pour samedi, 14 degrés avec du soleil. Et pour la nuit, 5 avec un ciel dégagé. Dimanche, 14 et des nuages. Et pour la nuit, 9 degrés avec 60% de possibilité d'averse.
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Dans le cadre de la chronique des 12 mois de flow, je vous parle de bien préparer sa maison pour l'été. Alors que cette saison, cette belle saison, la saison préférée de plusieurs, ne s'installe pas seulement dehors, elle s'invite aussi dans nos maisons. Et pour en profiter pleinement, ben, il faut savoir adapter son intérieur à la saison. Parce qu'une maison bien préparée, c'est la garantie de journées plus fraîches, de soirées plus agréables et d'un quotidien tout simplement plus léger. On commence par l'aération. Après des mois où les fenêtres sont restées fermées, ouvrez grand, laissez circuler l'air, faites entrer le soleil du matin, mais fermez à la chaleur du midi. Cette respiration quotidienne permet à la maison de retrouver son équilibre et de chasser l'humidité accumulée pendant l'hiver. Ensuite, place aux ventilateurs. Bien positionnés, ils font des miracles. Placez-les près des fenêtres pour encourager les courants d'air ou en hauteur afin de mieux répartir la fraîcheur. Et si vous avez un ventilateur de plafond, pensez à inverser son sens de rotation. En été, il doit tourner dans le sens contraire des aiguilles d'une montre.

aux heures les plus chaudes. Pour garder la fraîcheur, on rouvre en soirée lorsque la température chute. Les tissus légers et les tons clairs reflètent la lumière tout en donnant à la pièce une atmosphère estivale ainsi qu'apaisante. Et bien sûr, ben, les moustiques, elles sont vos meilleurs amis afin de conserver elles sont vos meilleurs amis afin de conserver l'air frais sans accueillir les indésirables moustiques. Vérifie qu'elles sont bien installées ainsi qu'en bon état. Rien de pire qu'une petite déchirure qui laisse passer un invité bourdonnant. Mettre sa maison en mode été, c'est jouer entre lumière, air et confort. Un peu de préparation, quelques ajustements.

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0: 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Donc, je peux déjà, d'ores et déjà vous dire que le mois de juin est consacré au déménagement. Au bout du fil, on rejoint Eden Michaud de l'agence de presse du Mistral. Salut, Eden.
1: Salut, ça va?
0: Ça va très bien toi-même?
1: Oui, moi, ça va très, très bien.
0: Tu veux nous parler sport ce matin?
1: Oui, évidemment. Ben, je vais parler aussi de la. Je vais parler du Canadien qui se débrouille très bien en ce moment pendant les séries éliminatoires, qui ont réussi à battre quand même deux très grosses équipes durant ces séries au premier round avec Tampa Bay au match numéro 7. Et contre les sortes de Buffalo au match 7 aussi. Mais contre la Caroline, je crois que ça va être encore plus difficile parce qu'ils ont eu une bonne semaine, je crois, pour se reposer et bien se reposer aussi. Alors que les Canadiens ont eu deux journées et ils recommencent à jouer demain à la Caroline. Donc je crois qu'il faudra qu'ils mettent les bouchées doubles, voire triples, pour réussir à se débarrasser de cette équipe-là en finale de la conférence de l'Est. Et pour ce qui est de la conférence de l'Ouest, c'est les Golden Knights et Colorado qui vont s'affronter. Moi, je pense que Colorado vont peut-être gagner, car Golden Knights sont pas encore assez développés pour être capables de se rendre en finale de Coupe Stanley. Et j'ai aussi appris que la Coupe Memorial, les Saguenay ont réussi à battre leur équipe. Donc, se rendre en Coupe Memorial pour se battre pour la Coupe. Donc, moi, je crois que c'est vraiment surprenant tout ce qui se passe en ce moment dans le monde du sport. Et même si ton équipe a perdu, tu peux quand même reprendre une autre équipe qui te donne toujours le plaisir de regarder des matchs de hockey.
0: Ben, Eden, ben, merci beaucoup de ta chronique ce matin. Puis, on se reparle. Merci, puis une excellente journée.
1: Toi aussi.
0: 7h49, on s'en va en pause commerciale ainsi qu'en musique. Et au retour, les nouvelles avec Alphonse.
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0: Bonjour à toutes et à tous, bienvenue à votre bulletin de nouvelles régionales sur Flow 96.5, ici Alphonse Logo, au micro. Attention, le brûlage de rebuts est une pratique à haut risque en période estivale. Malgré les températures fraîches et des sols parfois humides, le danger est bien réel, affirme la SOPFEU dans un communiqué. Selon l'organisme, depuis le début du printemps, la pratique a déjà causé 46 feux de végétation dans la province du Québec et la SOPFEU reprend son refrain de prévention en rappelant dans une publicité offensive et sans détour que la négligence humaine est en cause dans une large part de ces incendies de forêt. On le sait, avec l'arrivée du beau temps, il est usuel de constater que plusieurs citoyens procèdent au nettoyage printanier de leur terrain et disposent de leurs rebuts végétaux en les brûlant. Une pratique qui, généralement, selon les statistiques, est à l'origine d'environ 75 incendies de forêt chaque année avec des risques plus accrus. 46 feux de végétation déjà en si peu de temps, cela semble donc inquiétant pour la SOPFEU qui invite la population à privilégier des solutions de rechange. Au lieu de brûler les résidus de nature végétale, on peut en faire par exemple du compost ou de les déposer pour la collecte des résidus, informe la SOPFEU. Pour les matières plus encombrantes comme les grosses branches ou les vieux meubles, l'éco-centre de la municipalité est la solution, toute désignée, précise la SOPFEU dans son communiqué. C'est parti pour la saison touristique 2026 dans la Métis, au restaurant Capitaine Omar de Sainte-Flavie, jeudi dernier. Plusieurs entrepreneurs, représentants d'organismes et des élus se sont retrouvés pour le lancement de cette saison à l'initiative de la Chambre du commerce de la Métis. Hubert Théberge y était. Compte rendu.
1: L'événement était l'occasion pour chacun de présenter ses services et de parler des nouveautés de la prochaine saison. Monsieur Jordan Bérubé, co-président de la Chambre de commerce, considère que les retombées de l'événement seront positives pour la région.
2: Moi, je pense sincèrement que les retombées en tant qu'entrepreneur du tourisme, ça va créer des connexions, ça va être facile après ça de référer un et l'autre. On va être capable de connaître ces entreprises-là. Mettons, parents, amis qui viennent de loin, t'as besoin d'aller à tel endroit, à tel restaurant, ben on a des listes, on a des entreprises qu'on connaît, on les réfère, c'est des gens d'ici, c'est du local, puis je pense que ça peut faire toute une différence dans la vie de ces entrepreneurs-là.
1: Plus de 50 membres de la Chambre de commerce ont profité de l'occasion pour se mettre à jour sur l'offre touristique. Parmi les personnes présentes, Mme Farah Dargazanli, directrice de Métis en affaires, tenait à être sur place pour rencontrer les acteurs de l'industrie du tourisme.
3: Pour nous, c'est très important déjà parce que les entreprises touristiques, c'est des entreprises qui sont très importantes pour notre MRC. Ça représente une grande partie de notre clientèle. Ça fait vivre énormément de familles dans la Métis. Et puis, j'ai envie de dire qu'on est là pour les soutenir tout au long de l'année, mais principalement au moment du lancement.
1: Pour sa part, M. Louis Drainville, propriétaire de la ferme expérimentale Terre-Haut, productrice de vin, était également sur place pour rencontrer de potentiels partenaires touristiques.
4: Mon entreprise produit du vin, donc à peu près toutes les personnes qui sont ici, qui sont dans la restauration, pour en bénéficier. Fait que c'est un contact d'affaires avant tout, mais c'est un intérêt aussi social.
1: Enfin, Mme Yolande Hould, mairesse de Sainte-Luce, était quant à elle de la partie pour parler d'un nouvel attrait touristique de sa municipalité, qui sera inauguré le 2 juillet prochain.
5: On appelle ça Sainte-Luce racontée par le fleuve. Ça fait quelques années que le projet est en cours. Alors, on va faire l'inauguration, en théorie, le 2 juillet. Et d'autant plus qu'on va projeter également un film sur le dos de l'église. Alors, on a tout aménagé le quai, c'est magnifique.
1: C'était Hubert Théberge de Flow FM pour le programme IGL.
0: La 4e édition du Festival international du journalisme de Carleton-sur-Mer a fermé ses portes dimanche soir après 4 jours de débats et de réflexions autour du métier du journalisme, des enjeux actuels et futurs liés à la désinformation, aux algorithmes et aux effets de l'intelligence artificielle. Véritable moment de rencontre avec les citoyens, des curieux de l'information à travers divers ateliers. Cette rencontre était d'un succès qui se réclame dans ses éléments de réponse de Bertin Leblanc président du comité organisateur de ce festival.
6: Clairement, c'est notre 4e édition et c'est la plus réussie. J'ai envie de dire, on continue de progresser, mais autant au niveau de la satisfaction des participants, des conférenciers qui me remercient, qui trouvent que c'est formidable, que des citoyens. Nous, notre objectif, c'est quand même de rendre ce rendez-vous le plus populaire possible dans le sens premier du terme pour que les gens puissent s'approprier le monde de l'information, la nécessité de continuer à lire, à consommer tout ce que les journalistes produisent et rétablir les ponts qui sont finalement pas rompus. Je pense qu'on est juste dans une période de doute temporaire. Donc pour toutes ces raisons, plus la fréquentation qui est en hausse, la température qui était extraordinaire, l'accueil qui a été réservé à la fois aux conférences les plus ardues et les conférences les plus faciles, je reçois que des échos très positifs et des merci en fait. C'est ce qui fait le plus plaisir.
0: Cette 4e édition du Festival international du journalisme de Carleton-sur-Mer, organisé à l'occasion de la semaine de la presse, a porté sur le thème « Être informé, c'est être libre ». Bertin Leblanc nous dit que de ce thème, on peut retenir que dans le moment charnière actuel, fait de tumulte autour de la désinformation, il est essentiel de garder espoir.
6: Cette phrase de René Lévesque, « Être informé, c'est être libre », nous inspire depuis le départ. Donc de se le rappeler une fois par année dans un contexte comme celui de Carleton-sur-Mer, avec des corps magnifiques et des intervenantes, j'ai envie de dire, voilà, c'est mission accomplie, clairement.
7: Beaucoup de thèmes ont exprimé cette liberté, notamment la question de la désinformation, de l'IA, de l'algorithme. Qu'est-ce que ceux qui étaient à la maison peuvent retenir?
6: Mon Dieu, qu'il y a de l'espoir, qu'on est dans un moment, certes un peu compliqué, mais que si on se parle, si on échange, si on continue de lire des livres, si on continue de s'informer, il y a des bonnes chances qu'on passe à travers cette révolution, en fait. On est vraiment dans un moment charnière. Il faut le comprendre, l'appréhender, l'étudier, en discuter. Et cet échange permet de mieux vivre ces situations-là. Vous savez, on parle beaucoup d'éco-anxiété, d'infobosité, d'angoisse par rapport à l'actualité. Tout ça est vrai. Plus on va en discuter ensemble, plus on va pouvoir échanger sur ces sujets-là, mieux on va se porter, je crois.
0: Ce sera donc tout pour ce bulletin de nouvelles. Merci de l'avoir suivi. 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
8: Bonjour, ici Karine Matheux. Voici les informations. Aux États-Unis, Donald Trump a remporté une victoire majeure lors d'une primaire de son parti au Kentucky. Les électeurs républicains ont montré la porte à Thomas Massie, un élu qui est au Congrès depuis 14 ans et qui s'est opposé à plusieurs mesures du président américain. Donald Trump confirme ainsi sa mainmise sur son parti. C'est Ed Gallrein, plus loyal au président, qui a remporté la nomination républicaine avec plus de 54% des voix. Le président chinois Xi Jinping a déroulé le tapis rouge pour recevoir son homologue russe au Palais du Peuple à Pékin. Vladimir Poutine veut s'assurer que la tentative de rapprochement tentée par les États-Unis à l'occasion de la visite de Donald Trump à Pékin ne sera pas aux dépens de Moscou. Pour le rassurer, le président chinois a notamment déclaré que la confiance politique entre les deux pays n'a cessé de grandir malgré les nombreuses épreuves. Plus près d'ici, quelques 1900 ingénieurs du gouvernement du Québec sont en grève aujourd'hui. Cette journée de débrayage est le début d'une série de moyens de pression prévus par leur syndicat dans le cadre de la renégociation de leur convention collective. Les pourparlers avec l'employeur achoppent notamment sur la question des salaires. Comme pour les enseignants et les infirmières, les ingénieurs souhaitent obtenir une augmentation qui va au-delà des 17,4% sur 5 ans obtenus par l'ensemble des employés de l'État. Et 3 policiers de la ville de Toronto ont été inculpés par les autorités espagnoles pendant leurs vacances à Barcelone, en Espagne. 2 d'entre eux font face à des accusations d'agression sexuelle et de voies de fait ayant causé des blessures. Les événements se seraient produits le 13 mai à Barcelone dans un taxi et impliqueraient une travailleuse du sexe. Voilà, c'était les informations.
9: Dans Rimouski, l'amitié, c'est présentement, c'est 7 degrés. On prévoit 18 au maximum aujourd'hui avec 60% de possibilité. L'inverse, pour ce soir et pour cette nuit, on parle de 4 et de ciel partiellement nuageux. Pour demain, jeudi, ce sera 11 et une alternance soleil-nuage. Pour la nuit, 3 degrés et un ciel dégagé. Vendredi, 13 et du soleil. Et pour la nuit, 4 degrés. avec un ciel dégagé. Samedi, 14 avec du soleil et pour la nuit, 5 degrés avec un ciel dégagé. Dimanche, 14 et des nuages et pour la nuit, 9 degrés avec 60% de possibilité d'averse. 12 lundi avec 60% de possibilité d'averse. Il est 8h10. 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
1: 8h18 sur les ondes de Flow 96.5. Bienvenue dans l'heure de 8h. Ce qui va se passer, mais dans quelques instants, interlude musical tout de suite après cette pause commerciale. Il y aura également le butin de sport et Marie-Christine Fillon, parent, vers les 8h33 qui va venir nous jaser. Donc, ne manquez surtout pas ça. Et moi, je vous dis à tantôt.
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1: C'est ce soir que débute la première série demi-finale dans la Ligue nationale de hockey. Dans la conférence de l'Ouest, l'Avalanche du Colorado affronte les Golden Knights de Vegas. Cette série en sera toute une, notamment à cause du pédigré de champion de cette série. Ces deux formations ont remporté la Coupe Stanley lors des cinq dernières années. L'Avalanche en 2022 et les Golden Knights en 2023. L'Avalanche a perdu seulement une seule partie depuis le début des séries éliminatoires, et c'était lors du troisième match de leur série deuxième tour face aux Wild du Minnesota. De leur côté, les Golden Knights ont disposé du Mammoth et des Ducks en six duels. Les joueurs à surveiller dans cette série pour les Golden Knights, Mitch Marner, qui a 18 points depuis le début des séries, c'est le plus haut total de toute la Ligue nationale de hockey. Sinon, son compagnon de trio, Jack Eichel, et sinon l'adversaire de ceux-ci, Nathan MacKinnon, qui a 13 points depuis le début des séries. Il y a évidemment Cale Makar, mais on lui soupçonne de ne pas être au sommet de son art. Certains pensent à une blessure notamment, mais rien de confirmé dans le camp d'Avalanche. À partir de ce soir donc, toutes les parties seront disputées à 20h, heure de l'Est, et ce, jusqu'à ce que la Coupe Stanley soit soulevée. La seule exception, le match de samedi soir en Caroline entre le Canadien et les Hurricanes, qui a été devancé d'une heure, qui sera joué à 19h. Au Canadian Tire Center de Kanata, en Ontario, la victoire de Montréal pourrait bien mettre la main sur sa première Coupe Walter, en remportant la quatrième partie de la série finale de la LPHF, face aux Charges d'Ottawa. Cette série 3-5 a vu la victoire remporter les deux premiers matchs de cette série à la maison à la Place Belle de Laval, mais s'incliner lors de la dernière partie au Canadian Tire Center. Et si jamais les femmes de Corey Chevry venaient à s'incliner ce soir, il y aura match numéro 5 ce samedi à la Place Belle de Laval, ce qui rendrait la finale encore plus excitante. Mais malgré les séries éliminatoires qui battent leur plein, la Ligue a annoncé quatre nouvelles équipes d'expansion qui viendront porter le nombre d'équipes dans la LPHF à 12. Le circuit professionnel de hockey féminin s'installera notamment à Las Vegas, à Hamilton, à Détroit ainsi qu'à San Jose. Pour l'équipe de Détroit, c'est l'ancienne gardienne de but Manon Réaume qui assurera la direction générale. L'équipe de Las Vegas a elle aussi déniché sa directrice générale, une dénommée Dominique Didia. C'est donc dire que la ville de Québec devra encore une fois attendre avant d'avoir une équipe professionnelle de hockey masculine ou féminine au Centre Vidéotron. La NFL a annoncé où se tiendra le Super Bowl 65. Celui qui vient d'être disputé entre les Seahawks et les Patriots était le 60e, ce qui veut donc dire que ce sera le Super Bowl de 2030. Il sera disputé à Nashville, au Tennessee, domicile des Titans. Avec leur premier choix au total, Cam Ward, et en pleine reconstruction, les Titans pourraient très bien atteindre le Super Bowl d'ici 5 ans si le développement du quart arrière va bon train. Le prochain Super Bowl, soit le Super Bowl 61, sera joué au SoFi Stadium de Los Angeles pour une deuxième fois le jour de la Saint-Valentin, le 14 février 2027. C'était Émile Clouet pour vos sports. Il est 8h33 sur les ondes de Flow 96.5 et dans nos studios, Marie-Christine Filion-Parent est avec nous. Salut Marie-Christine! Tu nous parles cette semaine d'un livre de Catherine Bourgault, S'il suffisait d'un détour.
2: Ah oui! Mais sincèrement, vous le savez déjà, là, moi je fais vraiment partie de la gang de fans de Catherine Bourgault. J'aime tellement sa plume depuis des années. En fait, le chandail que je porte vient de son site internet aussi. Donc, un petit peu gaga, la fille. Et à chaque fois que Catherine Bourgault sort un livre, je sais que je vais être extrêmement heureuse. Et ça a encore été le cas. Mais je dirais que c'est dans mes plus gros coups de cœur de l'auteur. S'il suffisait d'un détour, vient juste d'être publié, c'est 2026. Je l'ai dévoré en quelques heures. J'arrivais pas à le lâcher, j'ai aimé ça. Et dans le fond, c'est une romance contemporaine. Et il y a un trope Donc, je vous ai déjà parlé des tropes, c'est des thématiques. Le trope Small Town, donc petit village. Et nous avons déjà eu la chance d'avoir deux livres qui se déroulent dans ce petit village-là. Donc, moi, j'aime beaucoup quand c'est des choses comme ça, où on croise des personnages qu'on a vus dans d'autres livres. Mais ouais. Si t'as pas lu les autres livres, tu le sais pas. Okay. Oh non, moi, des clins d'œil comme ça, ça me rend heureuse. Et dans le fond, c'est le même environnement que S'il suffisait d'un été, que j'ai adoré, et S'il suffisait d'un automne. Mais c'est pas nécessaire de lire les autres livres. C'est vraiment, c'est l'ambiance, c'est l'environnement, ce sont des clins d'œil. Si tu as lu les autres livres, ben t'as une idée quand le nom de la personne est nommé du personnage. T'sais, de son caractère, de son implication, sa job, etc. Mais si tu n'as pas lu les autres livres, c'est tellement pas grave parce que de toute façon, on va avoir le

0: Elle travaille comme caissière, mais elle rêve d'offrir son propre café chat. Elle a du goût! Et d'avoir son propre appartement à elle, parce que dans le fond, elle loue une chambre chez quelqu'un. Mais elle est complètement figée par la peur. Elle sait pas par quoi commencer, puis elle a tendance à se dire, ben, je serai pas capable de toute façon. Donc, elle travaille comme caissière en attendant, mais depuis des années. C'est une vie qui est simple. C'est pas ce qu'elle voulait nécessairement, mais elle se sent bien parce qu'elle est éloignée de son ex. Édouard, lui, il a pas choisi de s'arrêter là. C'est son char qui a décidé. Donc, son char a rendu l'âme et il est pris là. Il est extrêmement ébranlé par son séjour en prison, qu'on découvre dès le début. Là, c'est un homme qui est brisé, que toute sa vie s'est effondrée à cause d'un mauvais move, une mauvaise décision qu'il a prise. Puis là, il est comme pris pour habiter dans sa voiture parce qu'il est pas supposé non plus être là. Parce que lui, il est supposé être à Montréal et devoir se rapporter à son agent toutes les semaines. Mais là, il est pogné là-bas parce que dans sa ride de char, son char a décidé que c'en était fini. Il porte des vêtements qui sont beaucoup trop froids pour la période parce que, dans le fond, c'est l'hiver. Et lui, il a un petit manteau de printemps chic. Parce qu'il n'a pas rien racheté depuis qu'il est sorti de la prison, on s'entend. Donc, pour passer le temps, ben il offre son temps à qui veut pour s'occuper et se sentir vivant. C'est le genre de gars qu'il va neiger toute la nuit, il a dormi dans son char, pas de chauffage, mais il va se lever et il va aller déneiger les portes de tous les commerces. Il va aller déneiger les portes de toutes les personnes âgées qu'il a spotées dans la journée. Si c'est vraiment quelqu'un qui veut juste faire de quoi. Et c'est quelqu'un qui a faim aussi, parce que ben il n'y a pas de sous. Donc, il n'a pas tendance à voler dans les commerces, mais il va vraiment égrener tout le moindre dollar. Et c'est comme ça, en fait, qu'à l'épicerie, justement, il essayait de compter s'il était capable de s'acheter à boire et à manger. Ben le boss, il a fait comme, « T'as des bras? Viens t'en arrière, j'ai des caisses à déplacer. Je te paye comptant. » Et c'est comme ça que, tranquillement, il prend sa place dans le village. Les thèmes, c'est la reconstruction, la solidarité, la peur de l'inconnu, parce qu'on s'entend-tu, tu débarques dans un village où tout le monde se connaît, tu es le sujet de conversation! Ouais. Surtout que, on s'entend, Edouard, il vit dans son char. Donc, le reste de la journée, il essaye que les gens ne savent pas qu'il vit dans son char. Ouais. Alors, il est généralement juste assis sur un banc à attendre que la journée passe. Sinon, ben, quand les gens acceptent qu'il donne de son temps, là, il va s'impliquer à faire toutes sortes de choses. Donc, dans les thèmes, on a tout aussi la relation de confiance et la passion parce que, comme je disais, Laura, elle a vraiment été démolie par son ancienne relation. Donc, c'est un petit peu dur de briser sa carapace. Ça ne lui tente pas. Elle ne fait pas confiance. Donc, c'est super intéressant, toutes les notions autour de ça. Là, Edouard, c'est vraiment mon personnage préféré. Là. J'ai tellement aimé. Et je trouve que Catherine a fait un super travail parce que c'est des sujets qui sont délicats. Là, parce qu'au final, il est itinérant. Et au final, ben il sort de prison aussi. Là. Ah non, c'est vraiment bon.
1: Sinon, Marie-Christine, tu veux nous parler d'un combo?
0: Oui.
1: C'est, ben, je te laisse aller parce que c'est comme... C'est deux titres complètement différents. Fait que je te laisse présenter le pourquoi du comment.
0: Oui, dans le fond, je vous ai déjà présenté une partie de cette collection-là il y a déjà longtemps. C'est de l'auteur Isabelle Daigle et c'est aux éditions Sans Façon. En fait, c'est qu'ils ont commencé à créer une petite collection pour les jeunes enfants où ils abordent les peurs. Donc, la dernière fois, c'était pour les enfants un peu plus vieux. Là, c'est vraiment pour les plus jeunes. Donc, on va avoir vu déjà ensemble Elliot a peur des mascottes et Joël n'aime pas le Père Noël. Mais là, on tombe avec Édouard a peur dans le noir et Zoé a peur des araignées. Lorsqu'Isabelle a publié ses titres, je me suis sentie concernée. Moi, je suis une enfant qui a dormi avec une veilleuse tout le temps. Et même chez moi, à l'âge adulte, il y a toujours des veilleuses la nuit. Là. Pas nécessairement dans ma chambre, mais dans mon appartement, il y a de la lumière. Et Zoé a peur des araignées. Mon amoureux peut témoigner que j'ai beau avoir mon âge, je crie. Je

0: ça n'a jamais passé. Et là, dans ces albums jeunesse-là, on aborde ces peurs qui sont quand même assez communes, on va être honnête. Ce sont des albums d'une trentaine de pages et il y a 9 ou 10 illustrations par livre. Donc, c'est super intéressant pour les très jeunes enfants. Les personnages sont expressifs, c'est facile de comprendre. Dans ces deux livres-là, les enfants vont parler de leur peur comme s'ils nous murmuraient un secret à l'oreille. Parce qu'ils ne veulent pas le dire trop fort qu'ils ont peur de ça. Ils vont vraiment décrire tout ce que ça produit chez eux, comme avoir des frissons, avoir mal au bedon, les mains mouillées, la tête qui s'embrouille. On l'entend dans ma voix, ce sont des mots adaptés à l'âge des enfants aussi. Et dans chaque histoire, l'enfant finit par se confier à ses parents et sa peur est prise au sérieux. Le parent va vraiment l'accompagner dans sa peur, l'accompagner dans son émotion pour le rassurer. Avec Édouard, lui, il apprend qu'il est courageux grâce à des exemples qu'il a déjà fait au quotidien. Et Zoé, ben, elle apprend à quoi ça sert une araignée. Et pourquoi c'est utile, même si ça nous fait peur. Et elle apprend aussi qu'il y a des gens à l'âge adulte qui restent terrorisés par les araignées. Autrement dit, c'est comme on banalise pas ta peur, mais on t'apprend que ça se peut qu'elle reste là. Ouais. C'est juste que les nuances d'intensité...
1: Oh, on aide à relativiser un peu.
0: C'est ça, exactement. Et je trouve ça le fun parce que dans ces livres-là, ben on traite pas les peurs comme si c'était des peurs de bébé. C'est des vraies peurs, ce sont des vraies émotions et on accompagne l'enfant là-dedans. Donc, on va avoir beaucoup de discussions possibles autour de ces livres-là. Et je trouve que il y a encore tellement de peur à aller apprivoiser que j'espère que la maison d'édition va continuer de créer des opportunités avec Isabelle Daigle pour accompagner nos tout-petits.
1: Ben Marie-Christine, merci beaucoup de ta chronique encore une fois ce matin. Si les gens veulent te contacter sur les réseaux sociaux, peut-être te proposer un livre qu'ils ont aimé ou je ne sais quoi, comment ils font?
0: Les écrits de Marie Cricri sur Facebook et sur Instagram, les écrits de Marie Cricri 89.
1: Merci beaucoup Marie-Christine, on se reparle la semaine prochaine, même heure, même poste, sans faute, comme à l'habitude. À 8h43, météo, pause commerciale, musique au retour, conclusion de l'émission. Dans Rimouski Métis, présentement, c'est 7 degrés. On prévoit 18 pour la journée avec 60% de possibilité d'averse. Ce serait pour cette nuit 4 avec un ciel partiellement nuageux. Demain, jeudi, 11 et une alternance soleil-nuage et pour la nuit 3 degrés ainsi qu'un ciel dégagé. Vendredi, 13 et du soleil et pour la nuit 4 degrés avec un ciel dégagé. Samedi, 14 avec du soleil et pour la nuit 5 degrés et un ciel dégagé. Il est 8h44.
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0: à 8h47 sur les ondes de Flow 96.5. Merci à tout le monde d'avoir été là. Moi, je vous dis à demain dès 6h30, soyez-y. Et ben pour l'heure, je vous laisse avec de la musique et des pauses commerciales. Et au retour, les nouvelles avec Alphonse. Tout de suite avant, Charles Lepage.
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0: Bon matin, mesdames, messieurs, bienvenue à votre bulletin de nouvelles d'avant-midi de ce 20 mai 2026. Ici, Alphonse Logo, au micro. La hausse des prix du carburant depuis le début de la guerre entre les États-Unis, l'Israël et l'Iran impacte tout le monde et pourrait avoir des répercussions dans les prévisions touristiques en région au cours de cette période estivale. Quelle pourrait être la situation dans la Métis alors que vient de démarrer la saison touristique dans ce milieu? C'est à cette question que s'est intéressé notre journaliste sur ce territoire, Hubert Héberge.
1: Selon la Régie de l'énergie du Québec, le prix de l'essence a augmenté de près de 30 sous le litre au Bas-Saint-Laurent depuis le début du mois de mars dernier. Les effets que cette hausse aura sur l'affluence touristique de la région de la Métis semblent imprévisibles. Si certains croient que les visiteurs seront moins nombreux, d'autres sont d'avis que le prix de l'essence encouragera les vacanciers locaux à rester dans la région et à ceux des grands centres à voyager moins loin. L'impact de la hausse a été perceptible pour ces gestionnaires d'une station-service de Mont-Joli.
2: Il y a beaucoup de changements. Les gens, on voyait ça beaucoup avant dans l'ancien temps, qui mettent juste un 10, un 20, un 40. Maintenant, avec la hausse des prix, les gens mettent juste un 10, un 15, un 20.
3: Oui, on a eu beaucoup de baisses. Il y a eu aussi l'ouverture du Costco qui nous a rentrés dedans.
1: Madame Karine Lebel, directrice d'accueil de l'Association touristique régionale du Bas-Saint-Laurent, croit que le nombre de visiteurs ne devrait pas varier significativement cet été.
4: Le prix de l'essence, ben les gens vont voyager quand même. T'sais, ils sont pas à 20 $ près de se promener. Là. Ils vont voyager quand même, mais peut-être faire moins d'activités ou être restés un peu plus longtemps au même endroit au lieu de se promener.
1: Pour Monsieur Jean-Pierre Gagnon, gérant d'une galerie d'art, ce ne sera pas le prix de l'essence, mais bien la chaleur qui fera la différence sur l'affluence touristique dans la Métis.
5: Quand il fait très chaud à Montréal, puis t'es même pas capable de faire des activités de jour, là, d'après moi, c'est pas 100$ de plus ou 150$ de plus sur un voyage qui va faire que j'endurerai ça. Si je pense qu'il y a une influence sur le prix de l'essence, peut-être que le monde va camper une semaine dans la région puis vont visiter autour plutôt que de faire tout le tour. D'après moi, ça va être pire pour les commerces de percer que nous autres, on est vraiment à la limite, là.
1: Chez les résidents de la région, les avis sont partagés. Si certains prévoient rester conservateurs dans leur plan de vacances, d'autres ne veulent pas laisser la hausse du prix influencer leur déplacement.
6: Bien sûr, on va rester au Québec. Dans tous les cas, il faut se déplacer. Fait que l'essence, je vais le payer peu importe le prix qu'il y a. Puis, j'ai pas envie que le coût m'empêche de vivre la vie que je veux. Fait que je vais juste payer le prix de l'essence.
1: C'était Hubert Héberge de Flow FM pour le programme IJL.
0: À Saint-Fabien, le 10 mai dernier, le club Opti Jeunesse, autrefois optimiste, a organisé un brunch de la fête des mères. C'était au pavillon des loisirs de la localité. Au moins 200 personnes ont participé à ce brunch qui avait pour objectif d'amasser des fonds pour soutenir des jeunes de la communauté dans le besoin. Sylvie Côté, la nouvelle présidente de cet organisme, nous confie que l'activité a permis d'avoir autour de 2 700 $ pour venir en aide prochainement aux jeunes. On l'écoute.
7: Il y a eu plus de 200 personnes. Toutes les choses payées pour faire le brunch, on a fait 2 700. Puis nous, cet argent-là, elle va être remis à nos jeunes de Saint-Fabien. Ça permet de faire des activités. Puis quand il y en a qui vont plus loin dans les sports, ils nous demandent des dons. Puis cet argent-là, c'est ça, elle sert de donner le fonds aux jeunes qui veulent aller plus loin. Il y en a qui font du tennis de table, il y en a qui font du patinage artistique, du hockey, du baseball. C'est beaucoup les sports. Puis maintenant, on voudrait élargir plus que possible, aller dans les jeunes talents et tout ça, aller chercher plus.
0: Ces jeunes, comment ils peuvent se référer à vous?
7: Ben, nous, la plupart du temps, on reçoit des courriels où ils nous envoient une lettre pour demande de dons. Puis des fois, c'est directement par parole. Puis là, on leur demande, envoyez-nous une lettre. Nous, il faut que ça passe dans nos assemblées.
0: L'information culturelle du jour pour poursuivre ce bulletin, c'est avec Hugo Etier.
8: L'infinissant et finissante du programme musique, jazz, pop du Cégep de Rimouski présente leur spectacle de fin d'année ce mercredi 20 mai à 19h à la salle Georges Beaulieu du Cégep de Rimouski. Ce spectacle a pour but de célébrer le jazz sous toutes ses couleurs. L'entrée est gratuite, mais une contribution volontaire au profit du Centre de prévention du suicide de l'Est est suggérée. Leur épreuve de synthèse consiste à un spectacle présenté devant public où les élèves prennent en charge tous les aspects de la production, de l'interprétation musicale en passant par la sonorisation, la conception des éclairages et la promotion du spectacle. Cette année, le spectacle met en contraste la musique envoûtante et teintée de pop de Norah Jones et le jazz électrisant du groupe Chic Hot, originaire d'Afrique du Sud et du légendaire ensemble de fusion Weather Report. C'est donc un rendez-vous ce mercredi 20 mai à 19h.
0: Et on termine avec le sport présenté par Émile Clouet.
9: C'est ce soir que débute la première série demi-finale dans la Ligue nationale de hockey. Dans la conférence de l'Ouest, l'Avalanche du Colorado affronte les Golden Knights de Vegas. Cette série en sera toute une, notamment à cause du pedigree de champion de cette série. Ces deux formations ont remporté la Coupe Stanley lors des cinq dernières années. L'Avalanche en 2022 et les Golden Knights en 2023. L'Avalanche a perdu seulement une seule partie depuis le début des séries éliminatoires et c'était lors du troisième match de leur série deuxième tour face aux Wild du Minnesota. De leur côté, les Golden Knights ont disposé du Mammoth et des Ducks en 6 duels. Les joueurs à surveiller dans cette série pour les Golden Knights, Mitch Marner qui a 18 points depuis le début des séries, c'est le plus haut total de toute la Ligue nationale de hockey. Sinon, son compagnon de trio Jack Eichel et sinon l'adversaire de ceux-ci, Nathan MacKinnon qui a 13 points depuis le début des séries. Il y a évidemment Cale Makar, mais on lui soupçonne de ne pas être au sommet de son art. Certains pensent à une blessure notamment, mais rien de confirmé dans le camp d'Avalanche. À partir de ce soir donc, toutes les parties seront disputées à 20h, heure de l'Est, et ce, jusqu'à ce que la Coupe Stanley soit soulevée. La seule exception, le match de samedi soir en Caroline entre le Canadien et les Hurricanes, qui a été devancé d'une heure, qui sera joué à 19h.
0: Ce sera tout pour ce bulletin de nouvelles. Merci de l'avoir suivi. 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
10: Bonjour, ici Karine Matheux. Voici les informations. Aux États-Unis, Donald Trump a remporté une victoire majeure lors d'une primaire de son parti au Kentucky. Les électeurs républicains ont montré la porte à Thomas Massie, un élu qui est au Congrès depuis 14 ans et qui s'est opposé à plusieurs mesures du président américain. Donald Trump confirme ainsi sa mainmise sur son parti. C'est Ed Gallrein, plus loyal au président, qui a remporté la nomination républicaine avec plus de 54% des voix. Le président chinois Xi Jinping a déroulé le tapis rouge pour recevoir son homologue russe au Palais du Peuple à Pékin. Vladimir Poutine veut s'assurer que la tentative de rapprochement tentée par les États-Unis à l'occasion de la visite de Donald Trump à Pékin ne sera pas aux dépens de Moscou. Pour le rassurer, le président chinois a notamment déclaré que la confiance politique entre les deux pays n'a cessé de grandir malgré les nombreuses épreuves. Plus près d'ici, quelques 1900 ingénieurs du gouvernement du Québec sont en grève aujourd'hui. Cette journée de débrayage est le début d'une série de moyens de pression prévus par le syndicat dans le cadre de la renégociation de leur convention collective. Les pourparlers avec l'employeur achoppent notamment sur la question des salaires. Comme pour les enseignants et les infirmières, les ingénieurs souhaitent obtenir une augmentation qui va au-delà des 17,4% sur 5 ans obtenus par l'ensemble des employés de l'État. Et 3 policiers de la ville de Toronto ont été inculpés par les autorités espagnoles pendant leurs vacances à Barcelone, en Espagne. 2 d'entre eux font face à des accusations d'agression sexuelle et de voies de fait ayant causé des blessures. Les événements se seraient produits le 13 mai à Barcelone dans un taxi et impliqueraient une travailleuse du sexe. Voilà, c'était les informations.
11: Le dégagement prévu pour cet après-midi s'est amorcé plus rapidement que prévu. Le brouillard s'est dissipé également, donc ce sera un dégagement cet après-midi qui est déjà en cours présentement. Des vents devenant d'ouest à 20 km/h avec rafales à 40 ce matin, puis augmentant à 40 et des rafales à 60 en mi-journée, un maximum de 18 km/h. Ce soir et cette nuit, ennuagement, des vents d'ouest à 40 km/h avec rafales à 60 et un minimum de 4. Et jeudi, c'est généralement nuageux, dégagement tôt en après-midi, vent du nord-ouest de 20 km/h avec rafales à 40 et un maximum de 11. Ce sera dégagé au cours de la nuit avec un minimum de 3 degrés. Et pour nos secteurs, présentement, le mercure est actuellement à 7 degrés Celsius.
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Bonjour tout le monde, en ce mercredi matin du 20 mai, c'est l'émission Ici maintenant jusqu'à midi sur les ondes de Flow FM. Et au contenu de l'émission ce matin, on va d'abord parler du cerveau. On peut se demander, hein, quand on vient au monde, est-ce qu'on a déjà du bagage dans notre cerveau au premier jour de notre naissance, ou est-ce qu'il y a déjà des informations qui se sont accumulées? Alors on verra ce matin, est-ce que le cerveau naît vide ou rechargé à la naissance? On va regarder la plus récente étude là-dessus, qui est assez intéressante. À part ça, ben, il y aura dans quelques instants la pensée et la leçon de vie aussi vers 9h50. Les traits de caractère les plus appréciés chez un partenaire. La semaine dernière plutôt, je vous ai parlé des traits les moins appréciés chez les partenaires. Mais là, on va faire l'inverse ce matin. On va voir ceux qui sont les plus appréciés. À part ça, vers 10h30, je vous donne des trucs pour ne pas dépenser impulsivement. Quand votre paye arrive, là, êtes-vous porté à vous diriger directement dans les magasins ou encore aller sur les plateformes de vente en ligne et puis dépenser cette paye-là, ça presse. Il y a des gens qui sont un peu comme ça, mais je vais vous donner des trucs pour ne pas dépenser impulsivement. À part ça, vers 10h50, on parlera de la rareté des cancers du cœur. Avez-vous déjà entendu parler de ça, vous, le cancer du cœur? Il me semble que non, hein? Moi non plus, j'ai jamais entendu ça, mais ça existe, mais très peu. Alors, on vient du côté des chercheurs là, d'expliquer pourquoi ces cancers du cœur sont si rares. Et dans la dernière heure, ben, comme toujours, on fera la tournée des agendas et des petites annonces avec Liliane Bussière et Hugo Etty aussi qui viendra nous trouver pour le contenu de son émission. Voilà, 9h16 et en chanson, voici Marc Dupré d'ailleurs qui était ici à la salle des Jardins la semaine dernière. Il nous a présenté un excellent spectacle. La foule était debout. Il y avait un match du Canadien ce soir-là, puis les Nana Hey Hey Goodbye ont été fort nombreux là, pendant la soirée. Marc Dupré nous a fait des imitations. Enfin, il a comblé son public avec de nouvelles chansons et évidemment son répertoire bien connu. Et sa fille aussi nous a présenté une excellente prestation.

0: Notre pensée quotidienne s'inspire de Romain Rolland. C'est un écrivain français, c'est un prix Nobel de littérature en 1915. Et M. Rolland a dit un jour, « Quand on ose, on se trompe souvent. Quand on n'ose pas, on se trompe toujours. » Bon, voilà. Alors, l'important, c'est justement de faire des pas par en avant et de s'engager parfois, de se tromper. Ça contribue à notre expérience de vie, puis c'est ce qui contribue aussi à faire des humains peut-être avec une expérience de vie et puis une certaine sagesse qui s'acquiert au fil du temps.
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Ben, tiens, on va parler d'un sujet quand même assez particulier, à savoir quand on vient au monde, est-ce qu'il y a déjà des informations qui se sont accumulées dans notre cerveau ou est-ce qu'on part avec une page blanche? Ben, contrairement à l'idée qui a longtemps été admise d'un cerveau vierge à la naissance, il y a une récente étude qui n'a pas été faite sur les hommes, faut le préciser, là, elle a été faite sur les souris, entre autres. Elle a été menée par des neuroscientifiques de l'Institute of Science and Technology Austria, l'ISTA, et cette nouvelle étude bouscule un peu notre perception. Et on dit que dès leur premier jour, les cerveaux de souris présenteraient une densité remarquable dans le réseau des neurones pyramidaux CA3, qui est une région clé de l'hippocampe qui est impliquée dans la mémoire spatiale et la consolidation mnésique. Et les chercheurs, parmi lesquels le neuroscientifique Peter Jonas, ont observé un phénomène inattendu. Et ils mentionnent que cette découverte était assez surprenante. Plutôt que de se complexifier avec le temps, le réseau initialement dense et apparemment désordonné s'affine progressivement pour devenir plus organisé et efficace. Et ce processus suit ce que les spécialistes nomment un modèle d'élagage neuronal. On commence avec un surplus de connexions qui seront ensuite triées et rationalisées. Et pour appuyer leur analyse, l'équipe a comparé trois étapes clés du développement chez la souris. D'abord, juste après la naissance, c'est-à-dire 7 à 8 jours. Ensuite, à l'adolescence, 18 à 25 jours. Et à l'âge adulte, 45 à 50 jours. Et à chacune de ces phases, ils ont mesuré l'activité électrique ainsi que d'autres processus cellulaires au sein de ce circuit qui nous vient de l'hippocampe, là. Le résultat, le réseau neuronal passe d'une architecture touffue à une structure beaucoup plus structurée au fil du temps. Donc, on a beaucoup de structures dès le départ. Il y a un ménage qui se fait par la suite. Et l'explication avancée repose sur une analogie parlante. Imaginez devoir rejoindre un point A à B. Tout serait plus simple si un maillage routier dense existait déjà. Inversement, construire sa propre route rallongerait considérablement le trajet. Eh bien, c'est justement cette densité initiale qui pourrait faciliter la rapidité d'apprentissage. Et la question demeure toujours ouverte quant à transposer ces résultats au cerveau humain. Mais cette hypothèse audacieuse invite à repenser notre vision du cerveau, non pas comme une page blanche, mais comme une œuvre foisonnante qui se façonne par élimination progressive et une perspective fascinante pour mieux comprendre comment nos souvenirs prennent racine dans un univers neuronal qui est loin d'être figé. Et si on veut résumer ça, parce que c'est un petit peu technique, là, alors cet article-là, ça nous montre que le cerveau n'est pas du tout vide à la naissance. Au contraire, il démarre avec un réseau neuronal très dense qui se simplifie et s'organise avec le temps. Et l'hippocampe, qui est le centre de la mémoire, joue un rôle crucial dans cette transformation. Donc là, c'est des études faites sur les souris. Évidemment, on va poursuivre les recherches pour voir des similitudes avec le cerveau humain. Bon, mais le brouillard qui était...

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0: Voilà, c'était Jean-Jacques Goldman. Notre leçon de vie aujourd'hui, elle porte sur les erreurs. Vous savez, les erreurs sont le meilleur moyen d'apprendre. En conséquence, oui, n'ayez pas peur d'en faire. Essayez simplement de ne pas répéter les mêmes trop souvent. Bon, ben, ça me fait penser, hein, quand un enfant fait une erreur, faut pas nécessairement trop le disputer. Oui, peut-être un petit peu, là, faut qu'il soit conscient de l'erreur qu'il vient de faire, mais ça fait partie de son apprentissage. Et puis, éventuellement, ben, il faut peut-être simplement lui mentionner de ne pas faire la même erreur deux fois, mais au total, de nos erreurs dans une vie, ben, c'est de l'apprentissage, et ça, faut quand même considérer ça.
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parlera au cours de la prochaine heure, entre autres les traits de caractère les plus appréciés chez un partenaire. Ensuite, je vous donnerai des trucs pour ne pas dépenser impulsivement. Et on parlera de la rareté du cancer du cœur. C'est un phénomène qui est enfin expliqué par la science et la médecine.

0: Bon matin, mesdames, messieurs, bienvenue à votre bulletin de nouvelles d'avant-midi de ce 20 mai 2026. Ici, Alphonse Logo, au micro. La hausse des prix du carburant depuis le début de la guerre entre les États-Unis, l'Israël et l'Iran impacte tout le monde et pourrait avoir des répercussions dans les prévisions touristiques en région au cours de cette période estivale. Quelle pourrait être la situation dans la Métis alors que vient de démarrer la saison touristique dans ce milieu? C'est à cette question que s'est intéressé notre journaliste sur ce territoire, Hubert Héberge.
1: Selon la Régie de l'énergie du Québec, le prix de l'essence a augmenté de près de 30 sous le litre au Bas-Saint-Laurent depuis le début du mois de mars dernier. Les effets que cette hausse aura sur l'affluence touristique de la région de la Métis semblent imprévisibles. Si certains croient que les visiteurs seront moins nombreux, d'autres sont d'avis que le prix de l'essence encouragera les vacanciers locaux à rester dans la région et à ceux des grands centres à voyager moins loin. L'impact de la hausse a été perceptible pour ces gestionnaires d'une station-service de Mont-Joli.
2: Il y a beaucoup de changements. Les gens qui mettent juste un 10, un 20, un 40, maintenant, avec la hausse des prix, les gens mettent juste un 10, un 15, un 20.
3: Oui, on a eu beaucoup de baisses. Il y a eu aussi l'ouverture du Costco qui nous a rentré dedans.
1: Madame Karine Lebel, directrice d'accueil de l'Association touristique régionale du Bas-Saint-Laurent, croit que le nombre de visiteurs ne devrait pas varier significativement cet été.
4: Le prix de l'essence, ben, les gens vont voyager quand même. T'sais, ils sont pas à 20 $ près de se promener, là. Ils vont voyager quand même, mais peut-être faire moins d'activités ou être restés un peu plus longtemps au même endroit au lieu de se promener.
1: Pour Monsieur Jean-Pierre Gagnon, gérant d'une galerie d'art, ce ne sera pas le prix de l'essence, mais bien la chaleur qui fera la différence sur l'affluence touristique dans la Métis.
5: Quand il fait très chaud à Montréal, puis t'es même pas capable de faire des activités de jour, là, d'après moi, c'est pas 100$ de plus ou 150$ de plus un voyage qui va faire que j'endurerai ça. Si je pense qu'il y a une influence sur le prix de l'essence, peut-être que le monde va camper une semaine dans la région puis vont visiter autour plutôt que de faire tout le tour. D'après moi, ça va être pire pour les commerces de percer que nous autres, on est vraiment à la limite, là.
1: Chez les résidents de la région, les avis sont partagés. Si certains prévoient rester conservateurs dans leur plan de vacances, d'autres ne veulent pas laisser la hausse du prix influencer leur déplacement.
6: Bien sûr, on va rester au Québec. Dans tous les cas, il faut se déplacer. Fait que l'essence, je vais le payer peu importe le prix qu'il y a. Puis, j'ai pas envie que le coût m'empêche de vivre la vie que je veux. Fait que je vais juste payer le prix de l'essence.
1: C'était Hubert Héberge de Flow FM pour le programme IJL.
0: À Saint-Fabien, le 10 mai dernier, le club Opti Jeunesse, autrefois optimiste, a organisé un brunch de la fête des mères. C'était au pavillon des loisirs de la localité. Au moins 200 personnes ont participé à ce brunch qui avait pour objectif d'amasser des fonds pour soutenir des jeunes de la communauté dans le besoin. Sylvie Côté, la nouvelle présidente de cet organisme, nous confie que l'activité a permis d'avoir autour de 2 700 $ pour venir en aide prochainement aux jeunes. On l'écoute.
7: Il y a eu plus de 200 personnes. Toutes les choses payées pour faire le brunch, on a fait 2 700. Puis nous, cet argent-là, elle va être remis à nos jeunes de Saint-Fabien. Ça permet de faire des activités. Puis quand il y en a qui vont plus loin dans les sports, ils nous demandent des dons. Puis cet argent-là, c'est ça, elle sert de donner le fonds aux jeunes qui veulent aller plus loin. Il y en a qui font du tennis de table, il y en a qui font du patinage artistique, du hockey, du baseball. C'est beaucoup les sports. Puis maintenant, on voudrait élargir plus que possible, aller dans les jeunes talents et tout ça, aller chercher plus.
0: Ces jeunes, comment ils peuvent se référer à vous?
7: Ben, nous, la plupart du temps, on reçoit des courriels où ils nous envoient une lettre pour demande de dons. Puis des fois, c'est directement par parole. Puis là, on leur demande, envoyez-nous une lettre. Nous, il faut que ça passe dans nos assemblées.
0: L'information culturelle du jour pour poursuivre ce bulletin, c'est avec Hugo Etier.
8: Les finissants et finissantes du programme musique, jazz, pop du Cégep de Rimouski présentent leur spectacle de fin d'année ce mercredi 20 mai à 19h à la salle Georges Beaulieu du Cégep de Rimouski. Ce spectacle a pour but de célébrer le jazz sous toutes ses couleurs. L'entrée est gratuite, mais une contribution volontaire au profit du Centre de prévention du suicide de l'Est est suggérée. Leur épreuve de synthèse consiste à un spectacle présenté devant public où les élèves prennent en charge tous les aspects de la production, de l'interprétation musicale en passant par la sonorisation, la conception des éclairages et la promotion du spectacle. Cette année, le spectacle met en contraste la musique envoûtante et teintée de pop de Norah Jones et le jazz électrisant du groupe Chic Hot, originaire d'Afrique du Sud et du légendaire ensemble de fusion Weather Report. C'est donc un rendez-vous ce mercredi 20 mai à 19h.
0: Et on termine avec le sport présenté par Émile Clouet.
9: C'est ce soir que débute la première série demi-finale dans la Ligue nationale de hockey. Dans la conférence de l'Ouest, l'Avalanche du Colorado affronte les Golden Knights de Vegas. Cette série en sera toute une, notamment à cause du pédigré de champion de cette série. Ces deux formations ont remporté la Coupe Stanley lors des cinq dernières années. L'Avalanche en 2022 et les Golden Knights en 2023. L'Avalanche a perdu seulement une seule partie depuis le début des séries éliminatoires et c'était lors du troisième match de leur série deuxième tour face aux Wild du Minnesota. De leur côté, les Golden Knights ont disposé du Mammoth et des Ducks en six duels. Les joueurs à surveiller dans cette série pour les Golden Knights, Mitch Marner qui a 18 points depuis le début des séries, c'est le plus haut total de toute la Ligue nationale de hockey. Sinon, son compagnon de trio Jack Eichel et sinon l'adversaire de ceux-ci, Nathan MacKinnon, qui a 13 points depuis le début des séries. Il y a évidemment Cale Makar, mais on lui soupçonne de ne pas être au sommet de son art. Certains pensent à une blessure, notamment, mais rien de confirmé dans le camp d'Avalanche. À partir de ce soir, donc, toutes les parties seront disputées à 20h, heure de l'Est, et ce, jusqu'à ce que la Coupe Stanley soit soulevée. La seule exception, le match de samedi soir en Caroline entre le Canadien et les Hurricanes, qui a été devancé d'une heure, qui sera joué à 19h.
0: Ce sera tout pour ce bulletin de nouvelles. Merci de l'avoir suivi. 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
10: Bonjour, ici Karine Matheux. Voici les informations. Aux États-Unis, Donald Trump a remporté une victoire majeure lors d'une primaire de son parti au Kentucky. Les électeurs républicains ont montré la porte à Thomas Massie, un élu qui est au Congrès depuis 14 ans et qui s'est opposé à plusieurs mesures du président américain. Donald Trump confirme ainsi sa mainmise sur son parti. C'est Ed Gallrein, plus loyal au président, qui a remporté la nomination républicaine avec plus de 54% des voix. Le président chinois Xi Jinping a déroulé le tapis rouge pour recevoir son homologue russe au Palais du Peuple à Pékin. Vladimir Poutine veut s'assurer que la tentative de rapprochement tentée par les États-Unis à l'occasion de la visite de Donald Trump à Pékin ne sera pas aux dépens de Moscou. Pour le rassurer, le président chinois a notamment déclaré que la confiance politique entre les deux pays n'a cessé de grandir malgré les nombreuses épreuves. Plus près d'ici, quelques 1900 ingénieurs du gouvernement du Québec sont en grève aujourd'hui. Cette journée de débrayage est le début d'une série de moyens de pression prévus par le syndicat dans le cadre de la renégociation de leur convention collective. Les pourparlers avec l'employeur achoppent notamment sur la question des salaires. Comme pour les enseignants et les infirmières, les ingénieurs souhaitent obtenir une augmentation qui va au-delà des 17,4% sur 5 ans obtenus par l'ensemble des employés de l'État. Et trois policiers de la ville de Toronto ont été inculpés par les autorités espagnoles pendant leurs vacances à Barcelone, en Espagne. Deux d'entre eux font face à des accusations d'agression sexuelle et de voies de fait ayant causé des blessures. Les événements se seraient produits le 13 mai à Barcelone dans un taxi et impliqueraient une travailleuse du sexe. Voilà, c'était les informations.
11: Ce sera généralement nuageux aujourd'hui. On prévoit un dégagement cet après-midi et des vents d'ouest à 20 km/h avec rafales à 40 qui augmenteront à 60 même en mi-journée, un maximum de 18. Ce soir et cette nuit, ennuagement, des vents d'ouest à 40 km/h avec rafales à 60 et un minimum de plus 4. Pour jeudi, généralement nuageux, dégagement tôt en après-midi, des vents du nord-ouest à 20 km/h avec rafales à 40 et un maximum à 11 degrés. Ce sera dégagé durant la nuit avec un minimum de 3 degrés. Et pour le long terme, vendredi ensoleillé et samedi la même chose, deux journées plein soleil, 13 degrés vendredi, 14 pour samedi. Et pour dimanche, c'est du temps nuageux avec 14 degrés. Et présentement, sur Rimouski et la Métis, le mercure est à 8 degrés Celsius.
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Ben, ça, c'est un sujet qui peut toucher tout le monde. En fait, si je vous demandais quels sont les traits de caractère les plus appréciés chez votre partenaire, je suis certain qu'on aurait de nombreuses réponses. Je vais faire peut-être le tour d'une dizaine de traits de caractère qui sont parmi les plus appréciés. La fiabilité, entre autres, ça c'est le premier. Il est extrêmement important d'être un partenaire honnête et fiable. Lorsque la confiance est établie, les deux parties se sentent en sécurité et valorisées et la relation aura la force de résister à toutes les tempêtes de la vie. Donc ça, la fiabilité, là, ça serait presque le numéro un de tous ces traits de caractère. Il y a l'empathie aussi, qui est l'empathie authentique, là, ça peut ressembler à une étreinte chaleureuse. Elle crée un espace sûr où votre partenaire peut partager ses pensées les plus profondes tout en se sentant vu et pris en charge. Le sens de l'humour, ça, il y a beaucoup d'hommes qui apprécient ça. C'est pas nécessaire d'être comédien ou avoir un bon sens de l'humour. Il s'agit plutôt de prendre à la légère ce que la vie nous réserve. En ne vous prenant pas trop au sérieux, ben vous et votre partenaire pouvez surmonter bien des petites épreuves. Ensuite, il y a le soutien. Hein? La vie nous réserve toutes sortes de surprises et dans les moments de stress, c'est important d'avoir un partenaire qui nous soutient. Alors, le fait d'avoir quelqu'un qui croit en vous est non seulement motivant, mais il renforce également la confiance en soi. Le respect, ben ça, je pense que dans tous les couples, hein, ça devrait exister. Personne n'aime manquer de respect. La recherche d'un respect mutuel est une source de validation, de confiance et de développement de relations saines. Un peu d'amour, un peu d'amitié, mais de l'affection aussi, hein. C'est comme disait la chanson de Béco à l'époque. Chaque couple a un seuil différent lorsqu'il s'agit d'affection physique. Certains couples se touchent constamment, tandis que d'autres sont plus réservés. Quoi qu'il en soit, l'affection est importante pour montrer que vous vous souciez des autres et pour aider à créer un lien. La loyauté, ça aussi, c'est un autre élément important. La loyauté dans les bons comme dans les mauvais moments, ça témoigne d'un engagement total dans la relation. Et elle donne à votre partenaire le sentiment d'être soutenu. Ça renforce aussi la confiance, ce qui consolide votre lien. On peut parler de l'indépendance d'une certaine façon. Oui, c'est toujours agréable de voir son partenaire faire quelque chose qui le passionne. L'indépendance permet de s'épanouir et créer une base de soutien. Il y a la patience. Toutes les grandes choses prennent du temps. Construire la confiance, la force et l'amour dans une relation ne se fait pas du jour au lendemain. Et la patience est une compétence sous-estimée qui est nécessaire à la construction d'une relation durable. Et puis, en terminant, ben, on peut parler d'une compétence en matière de communication. Hein, c'est important de savoir communiquer avec son ou sa partenaire. De bonnes compétences en cette matière sont essentielles pour une relation solide. Une communication efficace crée un espace sûr où vous et votre partenaire vous sentez validé. Ça favorise une connexion plus profonde et ça peut aussi vous aider à éviter et à résoudre les conflits. Alors voilà, on a fait le tour de la question et je ne sais pas si vous aviez la même réponse qui se trouvait dans chacune de ces 10 propositions, mais chose certaine, quelque part, il faut avoir au moins une bonne quantité de tous ces traits de caractère-là pour être apprécié par votre partenaire. Un peu d'affection, ben c'est un petit peu ce que nous raconte Martine Sinclair dans cette chanson.

0: Êtes-vous de ces personnes qui recevez votre paye et sur le champ, go vers les magasins, faut dépenser ça, cet argent-là? Si vous attendiez votre paye comme ça, avec impatience, le jour de la paye est enfin arrivé, mais cette rentrée d'argent inespérée ne doit pas nécessairement signifier que vous devez le dépenser intégralement, à tout prix et n'importe comment. Alors, il y a des solutions pour ne pas gaspiller bêtement votre argent sans toutefois renoncer au plaisir, parce qu'il faut quand même se gratter un petit peu dans la vie. Mieux orienter ses achats, construire un budget équilibré, c'est autant de clés qui permettent de dépenser raisonnablement sans se priver. Bon, je vous donne quelques exemples. Payer en espèces plutôt qu'avec votre carte bancaire, ou encore régler vos factures avant de vous rendre dans un magasin. C'est mieux magasiner avec ce qu'on a et non pas avec ce qu'on doit. Et puis, les meilleures astuces pour ne pas dépenser impulsivement, on peut d'abord appliquer la règle des 10%, c'est-à-dire mettre en place un prélèvement automatique dès la réception de votre salaire. C'est une des méthodes les plus puissantes pour éviter les dépenses impulsives. En automatisant votre épargne, vous retirez la tentation avant même qu'elle n'apparaisse. L'argent disparaît vers votre compte d'épargne avant que vous n'ayez le temps de le dépenser. Alors, c'est un petit geste simple. C'est une discipline qui est durable aussi, sans effort mental ni décision répétée. Et puis, vous construisez comme ça un coussin financier de manière régulière, quelles que soient les circonstances du moment. À part ça, cuisiner davantage. Les livraisons, les repas emportés, ça pèse lourd, ça, dans un budget, souvent, sans qu'on s'en rende compte. Un petit café par-ci, un sandwich par-là, un petit plat surgelé pour dépanner, puis voilà que la facture mensuelle explose. Ce sont des achats pratiques, certes, mais terriblement coûteux. Et puis, en planifiant vos repas, puis en préparant quelques plats à l'avance, vous allez réduire drastiquement ces dépenses imprévisibles. Et cuisiner chez soi, ça permet non seulement d'économiser, mais aussi de mieux contrôler ce que vous mangez et la qualité des ingrédients, de même que les portions. Et une organisation minimale suffit pour alléger votre budget et améliorer votre quotidien. On peut aussi privilégier le paiement en espèces, j'en faisais allusion tantôt. Payer en espèces, c'est l'un des moyens les plus efficaces pour freiner les achats impulsifs. Et contrairement à la carte bancaire qui dématérialise totalement la dépense, sortir des billets de votre portefeuille, ça crée une sensation très réelle de perte. Vous voyez l'argent partir, vous sentez physiquement la transaction, et ça suffit là, souvent à vous faire réfléchir à deux fois. Bon, résultat, vous achetez moins par automatisme et davantage par choix. Éviter les sites de vente en ligne, ça aussi c'est souvent tentant, on tourne les pages de ces sites-là, puis oups, une petite aubaine par-ci, une autre par-là, puis finalement, le jour de la paye agit souvent comme un déclencheur de dépenses impulsives. Alors l'argent vient d'arriver, on se sent soudain riche, c'est une illusion qui ne dure que quelques heures avant de se transformer en stress financier à la fin du mois. Alors en retardant vos achats de quelques jours, vous laissez tomber cette espèce d'euphorie et vous allez reprendre le contrôle de vos décision. Je pourrais vous en mentionner encore plusieurs autres. Si vous voulez, on va faire une petite pause publicitaire d'abord et musicale, et je vous reviens avec d'autres suggestions.
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Le 60% de possibilité d'averse prévue pour aujourd'hui est en train de se manifester en ce moment. Il pleut sur Rimouski. On a un mercure maximum à atteindre à 18 degrés Celsius aujourd'hui, ce qui n'est pas le cas en ce moment. Pour demain, jeudi, ce sera une alternance de soleil et de nuages avec 11 degrés. Et pour vendredi et samedi,

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0: Ben, tiens, je reviens à ce sujet dont on parlait tantôt, les fameux trucs pour ne pas dépenser inutilement. Il y en a plusieurs, notamment, pensez aux alternatives gratuites. Chercher des activités gratuites, c'est une excellente façon d'éviter de dégainer votre portefeuille à la moindre occasion. Et les alternatives ne manquent pas, hein, que ça peut être une randonnée entre amis, une balade au parc avec vos enfants ou votre chien, la visite d'un musée gratuit ou encore un petit pique-nique là, que vous allez improviser comme ça. En plus d'être économique, ben, ce sont des activités qui améliorent votre bien-être et qui vont vous reconnecter à votre entourage, en plus de vous sortir du cycle « je m'ennuie, donc je consomme ». Autre point, du côté des trucs pour ne pas trop dépenser, ou du moins ne pas dépenser inutilement, distinguer les besoins des envies. Alors, les dépenses non essentielles méritent toujours un temps de réflexion avant de sortir la carte. Et c'est là que les bonnes questions entrent en jeu. En ai-je vraiment besoin? Est-ce que je peux me le permettre sans mettre mon budget en péril? Alors, ce petit arrêt mental, ça suffit souvent à calmer l'impulsion et à ramener un peu de lucidité. L'objectif, c'est pas vraiment de vous priver de tout, mais de vous aider à faire des choix cohérents avec votre ou vos priorités financières. À part ça, effectuer un inventaire régulier, ben ça aussi, ça peut permettre de réaliser quand même des économies. Réaliser régulièrement un inventaire de vos biens, c'est un excellent moyen de reprendre le contrôle sur vos dépenses. En listant ce que vous possédez déjà, ben vous évitez les achats en double, ces petits pièges qui grugent le budget sans qu'on s'en rende compte. Cette démarche vous permet aussi de mieux évaluer ce qui est réellement essentiel et ce qui relève simplement de l'envie du moment. On peut même télécharger une application de suivi de dépenses. Il y a des applications de gestion budgétaire qui sont de véritables alliés pour reprendre le contrôle de vos finances. Elles offrent une vision globale et instantanée de vos dépenses. Elles sont classées par catégorie, ce qui permet de repérer en un clin d'œil d'où part réellement votre argent. Et ça vous permet aussi d'analyser vos habitudes. C'est un outil qui est simple, moderne, redoublement efficace pour éviter les achats impulsifs et mieux piloter votre quotidien. À part ça, ne faites pas vos courses si vous êtes anxieux. Ça, c'est un conseil qu'on vous donne. Beaucoup de dépenses impulsives naissent d'un état émotionnel particulier. Vous êtes fatigué, vous vous ennuyez, vous êtes stressé ou encore vous subissez une pression sociale. Eh bien, autant de moments où l'achat devient une sorte de pansement mental, c'est une illusion de réconfort qui ne dure que quelques minutes. Et le problème, par contre, c'est que ces achats émotionnels s'accumulent et ça finit par peser lourd sur votre budget. Alors, en prenant conscience de ces mécanismes, vous reprenez le contrôle et orientez vos dépenses vers ce qui compte vraiment, pas vers ce qui apaise temporairement. Et puis, un dernier conseil, rédigez une liste. Une liste à la main, c'est un outil redoutablement efficace, pour garder le cap sur l'essentiel. Le simple fait d'écrire vos dépenses vous oblige à réfléchir, à hiérarchiser et à distinguer le nécessaire du superflu. Et une petite liste précise et complète limite les achats impulsifs, ces petits extras qui s'ajoutent sans qu'on s'en rende compte. Souvent dans les épiceries, c'est ce qui arrive, hein? Et ça vous fait gagner du temps en magasin, ça vous évite les oublis et ça vous aide aussi à mieux gérer votre budget. Moi, un truc que j'ai développé aussi avec le temps, pas que j'étais un acheteur compulsif, mais quand j'entre dans un magasin, des fois j'attends 10-15 minutes avant de faire des achats, puis on dirait que l'envie de faire des acquisitions finit par nous passer parce qu'il y a tellement de choix qu'on ne sait plus quoi acheter. Finalement, on n'achète rien ou le strict nécessaire. Donc, une petite pause comme ça avant de vous lancer dans les achats, c'est souvent bénéfique aussi pour votre portefeuille.
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0: Bon matin, mesdames, messieurs, bienvenue à votre bulletin de nouvelles d'avant-midi de ce 20 mai 2026. Ici, Alphonse Logo, au micro. La hausse des prix du carburant depuis le début de la guerre entre les États-Unis, l'Israël et l'Iran impacte tout le monde et pourrait avoir des répercussions dans les prévisions touristiques en région au cours de cette période estivale. Quelle pourrait être la situation dans la Métis alors que vient de démarrer la saison touristique dans ce milieu? C'est à cette question que s'est intéressé notre journaliste sur ce territoire, Hubert Héberge.
1: Selon la Régie de l'énergie du Québec, le prix de l'essence a augmenté de près de 30 sous le litre au Bas-Saint-Laurent depuis le début du mois de mars dernier. Les effets que cette hausse aura sur l'affluence touristique de la région de la Métis semblent imprévisibles. Si certains croient que les visiteurs seront moins nombreux, d'autres sont d'avis que le prix de l'essence encouragera les vacanciers locaux à rester dans la région et à ceux des grands centres à voyager moins loin. L'impact de la hausse a été perceptible pour ces gestionnaires d'une station-service de Mont-Joli.
2: Il y a beaucoup de changements. Les gens qui mettent juste un 10, un 20, un 40, maintenant, avec la hausse des prix, les gens mettent juste un 10, un 15, un 20.
3: Oui, on a eu beaucoup de baisses. Il y a eu aussi l'ouverture du Costco qui nous a rentré dedans.
1: Madame Karine Lebel, directrice d'accueil de l'Association touristique régionale du Bas-Saint-Laurent, croit que le nombre de visiteurs ne devrait pas varier significativement cet été.
4: Le prix de l'essence, ben les gens vont voyager quand même. T'sais, ils sont pas à 20 $ près de se promener. Là. Ils vont voyager quand même, mais peut-être faire moins d'activités ou être restés un peu plus longtemps mais au même endroit au lieu de se promener.
1: Pour M. Jean-Pierre Gagnon, gérant d'une galerie d'art, ce ne sera pas le prix de l'essence, mais bien la chaleur qui fera la différence sur l'affluence touristique dans la Métis.
5: Quand il fait très chaud à Montréal, puis tu n'es même pas capable de faire des activités de jour, là, d'après moi, c'est pas 100$ de plus ou 150$ de plus un voyage qui va faire que j'endurerai ça. Si je pense qu'il y a une influence sur le prix de l'essence, peut-être que le monde va camper une semaine dans la région puis vont visiter autour plutôt que de faire tout le tour. D'après moi, ça va être pire pour les commerces de percer que nous autres, on est vraiment à la limite. Là.
1: Chez les résidents de la région, les avis sont partagés. Si certains prévoient rester conservateurs dans leur plan de vacances, d'autres ne veulent pas laisser la hausse du prix influencer leurs déplacements.
6: Bien sûr, on va rester au Québec. Dans tous les cas, il faut se déplacer. Fait que l'essence, je vais le payer peu importe le prix qu'il y a. Puis, j'ai pas envie que le coût m'empêche de vivre la vie que je veux. Fait que je vais juste payer le prix de l'essence.
1: C'était Hubert Héberge de Flow FM pour le programme IJL.
0: À Saint-Fabien, le 10 mai dernier, le club Opti Jeunesse, autrefois optimiste, a organisé un brunch de la fête des mères. C'était au pavillon des loisirs de la localité. Au moins 200 personnes ont participé à ce brunch qui avait pour objectif d'amasser des fonds pour soutenir des jeunes de la communauté dans le besoin. Sylvie Côté, la nouvelle présidente de cet organisme, nous confie que l'activité a permis d'avoir autour de 2 700 $ pour venir en aide prochainement aux jeunes. On l'écoute.
7: Il y a eu plus de 200 personnes. Toutes les choses payées pour faire le brunch, on a fait 2 700. Puis nous, cet argent-là, elle va être remis à nos jeunes de Saint-Fabien. Ça permet de faire des activités. Puis quand il y en a qui vont plus loin dans les sports, ils nous demandent des dons. Puis cet argent-là, c'est ça, elle sert de donner le fonds aux jeunes qui veulent aller plus loin. Il y en a qui font du tennis de table, il y en a qui font du patinage artistique, du hockey, du baseball. C'est beaucoup les sports. Puis maintenant, on voudrait élargir plus que possible, aller dans les jeunes talents et tout ça, aller chercher plus.
0: Ces jeunes, comment ils peuvent se référer à vous?
7: Ben, nous, la plupart du temps, on reçoit des courriels où ils nous envoient une lettre pour demande de dons. Puis des fois, c'est directement par parole. Puis là, on leur demande, envoyez-nous une lettre. Nous, il faut que ça passe dans nos assemblées.
0: L'information culturelle du jour pour poursuivre ce bulletin, c'est avec Hugo Etier.
8: Les finissants et finissantes du programme Musique Jazz Pop du Cégep de Rimouski présentent leur spectacle de fin d'année ce mercredi 20 mai à 19h à la salle Georges Beaulieu du Cégep de Rimouski. Ce spectacle a pour but de célébrer le jazz sous toutes ses couleurs. L'entrée est gratuite, mais une contribution volontaire au profit du Centre de prévention du suicide de l'Est est suggérée. Leur épreuve de synthèse consiste à un spectacle présenté devant public où les élèves prennent en charge tous les aspects de la production, de l'interprétation musicale en passant par la sonorisation, la conception des éclairages et la promotion du spectacle. Cette année, le spectacle met en contraste la musique envoûtante et teintée de pop de Norah Jones et le jazz électrisant du groupe Chic Hot, originaire d'Afrique du Sud et du légendaire ensemble de fusion Weather Report. C'est donc un rendez-vous ce mercredi 20 mai à 19h.
0: Et on termine avec le sport présenté par Émile Clouet.
9: C'est ce soir que débute la première série demi-finale dans la Ligue nationale de hockey. Dans la conférence de l'Ouest, l'Avalanche du Colorado affronte les Golden Knights de Vegas. Cette série en sera toute une, notamment à cause du pédigré de champion de cette série. Ces deux formations ont remporté la Coupe Stanley lors des cinq dernières années. L'Avalanche en 2022 et les Golden Knights en 2023. L'Avalanche a perdu seulement une seule partie depuis le début des séries éliminatoires et c'était lors du troisième match de leur série deuxième tour face aux Wild du Minnesota. De leur côté, les Golden Knights ont disposé du Mammoth et des Ducks en six duels. Les joueurs à surveiller dans cette série pour les Golden Knights, Mitch Marner qui a 18 points depuis le début des séries, c'est le plus haut total de toute la Ligue nationale de hockey. Sinon, son compagnon de trio Jack Eichel et sinon l'adversaire de ceux-ci, Nathan MacKinnon, qui a 13 points depuis le début des séries. Il y a évidemment Cale Makar, mais on lui soupçonne de ne pas être au sommet de son art. Certains pensent à une blessure, notamment, mais rien de confirmé dans le camp d'Avalanche. À partir de ce soir, donc, toutes les parties seront disputées à 20h, heure de l'Est, et ce, jusqu'à ce que la Coupe Stanley soit soulevée. La seule exception, le match de samedi soir en Caroline entre le Canadien et les Hurricanes, qui a été devancé d'une heure, qui sera joué à 19h.
0: Ce sera tout pour ce bulletin de nouvelles. Merci de l'avoir suivi. 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

0: Bonjour, ici Karine Matheux. Voici les informations. Aux États-Unis, Donald Trump a remporté une victoire majeure lors d'une primaire de son parti au Kentucky. Les électeurs républicains ont montré la porte à Thomas Massie, un élu qui est au Congrès depuis 14 ans et qui s'est opposé à plusieurs mesures du président américain. Donald Trump confirme ainsi sa mainmise sur son parti. C'est Ed Gallrein, plus loyal au président, qui a remporté la nomination républicaine avec plus de 54% des voix. Le président chinois Xi Jinping a déroulé le tapis rouge pour recevoir son homologue russe au Palais du Peuple à Pékin. Vladimir Poutine veut s'assurer que la tentative de rapprochement tentée par les États-Unis à l'occasion de la visite de Donald Trump à Pékin ne sera pas aux dépens de Moscou. Pour le rassurer, le président chinois a notamment déclaré que la confiance politique entre les deux pays n'a cessé de grandir malgré les nombreuses épreuves. Plus près d'ici, quelques 1900 ingénieurs du gouvernement du Québec sont en grève aujourd'hui. Cette journée de débrayage est le début d'une série de moyens de pression prévus par le syndicat dans le cadre de la renégociation de leur convention collective. Les pourparlers avec l'employeur achoppent notamment sur la question des salaires. Comme pour les enseignants et les infirmières, les ingénieurs souhaitent obtenir une augmentation qui va au-delà des 17,4% sur 5 ans obtenus par l'ensemble des employés de l'État. Et 3 policiers de la ville de Toronto ont été inculpés par les autorités espagnoles pendant leurs vacances à Barcelone, en Espagne. 2 d'entre eux font face à des accusations d'agression sexuelle et de voies de fait ayant causé des blessures. Les événements se seraient produits le 13 mai à Barcelone dans un taxi et impliqueraient une travailleuse du sexe. Voilà, c'était les informations.
1: Prévoit du temps généralement nuageux avec 60% de probabilité d'averse aujourd'hui. Dégagement cet après-midi. Des nappes de brouillard se dissipant ce matin, c'est fait. Des vents devenant d'ouest à 20 km/h avec rafale à 40 et augmentant jusqu'à 60 en mi-journée, un maximum de 18. Ce soir et cette nuit, ennuagement, des vents d'ouest de 40 km/h, oui, avec rafale à 60 et un minimum de 4 degrés. Pour jeudi, généralement nuageux, dégagement tôt en après-midi, vent du nord-ouest à 20 km/h avec rafale à 40 et un maximum à 11 degrés. Ce sera ensoleillé pour vendredi et samedi et du temps nuageux est prevu pour dimanche. Et présentement sur Rimouski, il ne pleut pas et le mercure est maintenant à 11 degrés.
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0: Tiens, on va parler du fameux palmarès des villes du Québec où il fait bon vivre. Il est sorti ce matin. C'est le magazine Protégez-vous qui le dévoile maintenant. Et on peut dire que la ville de Québec est en première position pour une troisième année consécutive, d'ailleurs. C'est le magazine Protégez-vous qui publie ce classement des 100 villes de 10 000 habitants et plus, parmi les plus agréables au Canada. Et dans ce palmarès, donc, la ville de Québec arrive au sommet du classement et selon l'article, la capitale nationale s'est métamorphosée au cours des 25 dernières années pour devenir plus attractive que jamais. Donc, la ville de Rosemère et Boucherville occupent respectivement la deuxième et la troisième place du classement de ces villes québécoises. Et puis, chez nous, parce que on figure quand même dans ce classement, on dit que la région de Rimouski obtient le meilleur résultat avec une 40e position au classement général. On a déjà eu la première et même la deuxième l'année subséquente. Alors, cette année, c'est la 40e position. La ville se démarque particulièrement auprès des retraités où elle atteint 15%, le 15e rang provincial, plutôt, et ainsi qu'auprès des familles avec une 23e place, mais de façon générale, c'est la 40e position. Il y a la région de Matane aussi qui apparaît au 103e rang du classement général. La ville obtient son meilleur résultat auprès des retraités avec une 77e position. Elle ferme toutefois presque entièrement le classement dans plusieurs catégories, notamment chez les entrepreneurs où elle arrive 112e sur 113 villes évaluées. Quant à Rivière du Loup, à l'autre bout du territoire, Rivière-du-Loup est près de Matane, Rimouski est en 40e, Rivière-du-Loup est 45e au rang global. La municipalité obtient de bons résultats pour les familles avec une 18e position et pour les retraités où elle se classe 16e, elle se distingue également auprès des jeunes professionnels avec une 33e place, quand même bien. Alors voilà pour l'essentiel, ce qui touche notre région plus particulièrement, mais au Québec, là, c'est vraiment la ville de Québec qui est la championne cette année, couronnée championne. 11h21, on va joindre tout de suite Liliane Bussière pour son agenda.
1: Quelles sont les activités à prévoir cette semaine? 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
2: Les Salles Sion de Montjoly vous invitent à leur super soirée de bingo 19 et 26 mai prochain dès 19h au 1237 rue Thibault à Montjoly. 3 500 $ en prix, bonanza à 500 $ sans limite de boules, spécial double action 300 $ sans limite de boules, spécial feuille étoile 300 $ sans limite de boules, possibilité de 400 $. Gros lot fixé à 1 200 $, 16 sortes différentes de petits billets de 100 $ à 500 $ maximum à gagner. C'est une invitation à vous tous. Pour information, 88-775-2653, 88-775-2653. Venez danser et vous amuser avec nous tous les samedis soirs à Don Rémy, au 317 de la cathédrale, à l'arrière du Presto Pizzeria, salle Romuald-Saint-Pierre, dès 19h30, danse en ligne et de couple, les danses canadiennes débuteront à 20h avec les musiciens. Louise Gagné, présidente, vous remercie et vous invite à participer en grand nombre. Et qu'encore, la voix de la liberté spirituelle vous invite à un office EC de la lumière et du son ayant pour thème « Qu'est-ce qu'une guérison spirituelle ?» qui se tiendra le dimanche 7 juin de 11h à midi à la Maison de la Culture au 67 rue du Rocher, 3e niveau, à la salle Corinne Cartier de Rivière-du-Loup. L'entrée est libre, vous êtes cordialement les bienvenus. Pour information, 1-855-325-9955. Le Club des Chevaliers de Colomb de Montjoly, conseil 4359, vous invite à un déjeuner au profit du 3e et 4e degré des Chevaliers de Colomb le 31 mai à partir de 8h30, au prix de 15 $ pour adultes, 8 $ pour les enfants de 12 ans et moins. Ce sera au Centre colombien de Montjoly. Les billets sont en vente jusqu'au 27 mai via les membres des Chevaliers au Centre colombien de Montjoly ou sinon à la porte s'il en reste le jour de l'événement. Aussi, une invitation des Chevaliers de Colomb de Montjoly du 3e degré qui vous invite à une assemblée générale annuelle pour les élections des membres de l'exécutif au Centre colombien le 27 mai à 19h15. Le Club Fadoc de Longue-Rive annonce le dernier déjeuner qui aura lieu le dimanche 24 mai à compter de 7h30. Le comité souhaite bon été à tous ceux et celles qui ont encouragé le Club Fadoc cette année et leur donne rendez-vous à l'automne. Et voilà ce qui complète l'édition de l'agenda pour aujourd'hui.
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Il est 11h30 minutes. On va parler du cancer du cœur. Avez-vous déjà entendu parler de ça? Hein, c'est plutôt rare, même que pour la plupart des gens, on n'en a jamais entendu parler. On dit que la pression exercée sur le cœur lorsqu'il pompe le sang, ça empêche les cellules cancéreuses de se multiplier dans le cœur de souris, parce que c'est là que les recherches ont été faites. C'est ce que montrent en tout cas les travaux de scientifiques italiens qui sont publiés dans la revue Science. Et les chercheurs pensent que les battements cardiaques joueraient ainsi un rôle dans la résistance de l'organe au cancer chez les mammifères, y compris chez l'humain. Et les cancers du cœur et les autres cancers qui l'attaquent sont très rares. On dit même que le docteur Robert Turcotte de la Faculté de médecine des sciences de la santé de l'Université McGill explique qu'il y a peu de cellules accessoires dans le cœur, des cellules souvent spécialisées dans la réparation et la lutte contre l'inflammation dans d'autres tissus et à partir desquels le cancer peut se développer. Alors, cette étude très intéressante apporte un argument convaincant selon lequel la contrainte mécanique subie par le cœur pourrait être impliquée dans la résistance au cancer. Et il a été montré par le passé que le cœur d'un patient en insuffisance cardiaque peut se réparer si on le décharge de sa fonction mécanique de pompage en utilisant une pompe artificielle. Et c'est à partir de cette constatation que l'équipe italienne a émis l'hypothèse selon laquelle les battements ou la pression dans le cœur expliquent la faible progression du cancer. Et qu'est-ce qu'on peut ajouter à cela? C'est tout simplement que c'est un peu comme une plante, illustre le docteur Turcotte. Mettez une plante dans un champ fertile, elle pousse. Mettez-la dans le désert sur du rocher sans pluie, elle ne se développera pas. Alors le cœur est un désert pour les cellules cancéreuses à cause de cette pression. Et malgré cette protection naturelle, lorsque le cancer cardiaque survient, parce qu'il en existe en quantité minime, le pronostic est souvent sombre. Les patients consultent généralement tardivement, présentant des symptômes d'insuffisance cardiaque ou d'essoufflement. Et dans l'ensemble, ces résultats mettent en lumière le rôle des forces mécaniques dans la protection du cœur contre le cancer et pourraient ouvrir la voie à des thérapies anticancéreuses basées sur la stimulation mécanique. Alors, est-ce qu'on pourrait, par exemple, un jour stimuler cet effet de pression avec des médicaments pour traiter d'autres types de cancers? Peut-être, mais il y a quand même d'autres études qui devront être réalisées pour répondre à cette question.

À l'édition des petites annonces, on a à vendre une réplique du voilier militaire HMS Téméraire de 4 mâts, environ 3 pieds par 3 pieds, au coût de 200 $. On a aussi un cellier à vin en métal pouvant contenir 24 bouteilles au prix de 100 $. Un fumoir Bradley électronique à chaud et à froid, c'est en bon état, on laisse ça à 200 $. 88 775 3640, 88 775 3640.

0: 8. On a à vendre une tente de camping qui a servi que deux fois, sleeping bag jamais servi, une chaufferette électrique et un matelas pneumatique qui vient avec une pompe. On a aussi une toile protectrice. Ça a été acheté il y a environ 5 ans et on vend le tout un prêt-à-camper pour 350 $. 88-739-3851, 88-739-3851. On vend une causeuse et fauteuil aileron ajustable en tissu de couleur neutre. On a aussi une chaise en bois coquille avec base pivotante. Le tout est bien entretenu. C'est très propre. C'est dans une maison non-fumeur, mais une maison avec présence de chat. On vend à 650 $ pour le tout. 418-721-3165, 418-721-3165. On indique de laisser le message sur le répondeur. On recherche 4 pneus d'hiver en très bonne condition pour camion Ranger 2010 de grandeur 255-70R16 et on vend des vitres thermos fumées de différentes grandeurs et des vitres trempées claires de la grandeur de porte-patio. On compose le 418-736-8156, 418-736-8156. Voilà ce qui complète l'édition des petites annonces pour aujourd'hui.
1: Et sans plus tarder, on va retrouver Hugo Etier pour le contenu de l'émission Culture à emporter ce midi. Hugo, bonjour.
2: Bonjour, Charles.
1: On aura d'abord des invités proposés.
2: Ben oui, des gens de notre région. En fait, on parle avec Pascal Fouché, qui est metteur en scène, et Héloïse Doucet, qui est la présidente et comédienne pour la troupe de théâtre du 109, qui nous présente la semaine prochaine leur pièce Un air de famille. Donc, on va découvrir cette belle histoire ensemble.
1: Bon, hier, j'écoutais l'émission Sucré-Salé. C'était Michel Rivard qui faisait un retour sur sa carrière. Là, l'émission reprend pour la nouvelle saison.
2: Absolument. Depuis cette semaine, là, depuis lundi, que c'est de retour. Je donnerai quelques commentaires là, sur la nouvelle mouture. C'est quand même la 25e saison de Sucré-Salé. Donc, on va en discuter, puis on va parler aussi de l'émission là, d'hier soir.
1: Et puis, pour les membres de Flow FM, les membres en règle, toujours des capsules de 12 mois de Flow FM.
2: Oui, absolument. Donc, ce midi, on parle des risques des activités sportives lorsqu'il y a une forte chaleur.
1: Ah, oh, ben oui, les coups de chaleur, d'une certaine façon, il faut faire attention, surtout avec les enfants durant l'été, là.
2: Absolument.
1: Prendre soin de bien les hydrater, puis de les protéger, évidemment, des rayons du soleil. Hugo, donc, on te retrouve à compter de midi sur les ondes de Flow.
2: Merci.
1: À tantôt. Aujourd'hui, on parle de possibilité d'averse à 60 %. Mercure qui pourrait atteindre 18 degrés Celsius. Peut-être quelques rayons de soleil au cours de l'après-midi parce qu'on parle d'un dégagement de ce côté-là. Demain, c'est une alternance de soleil et de nuages avec un mercure prévu à 11 degrés. Pour vendredi, du temps ensoleillé, on a d'ailleurs deux journées identiques, le vendredi et samedi, 13 degrés, vendredi 14, samedi plein soleil pour ces deux jours, et du temps nuageux pour dimanche avec 14 degrés Celsius. Et sur Rimouski et la Métis, présentement, on a un mercure à 11.

voilà, ce sera tout pour l'émission ici maintenant de ce mercredi. On se retrouve demain matin entre 9h et midi à nouveau. Et on fait place à l'émission d'Hugo Etier dans quelques instants. Liliane Bussière suivra à compter de 13h en direct de notre studio de Mont-Joli. Et Danny Proulx qui sera là pour l'émission du retour à compter de 16h. Je vous souhaite à tous une belle fin de journée. Le soleil devrait réapparaître quelque part au cours de l'après-midi. À demain.

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0: votre bulletin de nouvelles de l'après-midi de ce mercredi 20 mai 2026. Ici, Alphonse Logo au micro. À Saint-Fabien, le 10 mai dernier, le club Opti Jeunesse, autrefois optimiste, a organisé un brunch de la fête des mères. C'était au pavillon des loisirs de la localité. Au moins 200 personnes ont participé à ce brunch qui avait pour objectif d'amasser des fonds pour soutenir des jeunes de la communauté dans le besoin. Sylvie Côté, la nouvelle présidente de cet organisme, nous confie que l'activité a permis d'avoir autour de 2 700 $ pour venir en aide prochainement aux jeunes. On l'écoute.
1: Il y a eu plus de 200 personnes. Toutes les choses payées pour faire le brunch, on a fait 2 700. Puis nous, cet argent-là, elle va être remis à nos jeunes de Saint-Fabien. Ça permet de faire des activités. Puis quand il y en a qui vont plus loin dans les sports, ils nous demandent des dons. Puis cet argent-là, c'est ça, elle sert de donner le fond aux jeunes qui veulent aller plus loin. Il y en a qui font du tennis de table, il y en a qui font du patinage artistique, du hockey, du baseball. C'est beaucoup les sports. Puis maintenant, on voudrait élargir plus que possible, aller dans les jeunes talents et tout ça, aller chercher plus.
0: Ces jeunes, comment ils peuvent se référer à vous?
1: Ben, nous, la plupart du temps, on reçoit des courriels où ils nous envoient une lettre pour demande de dons. Puis des fois, c'est directement par parole. Puis là, on leur demande, envoyez-nous une lettre. Nous, il faut que ça passe dans nos assemblées.
0: La hausse des prix du carburant depuis le début de la guerre entre les États-Unis, l'Israël et l'Iran impacte tout le monde et pourrait avoir des répercussions dans les prévisions touristiques en région au cours de cette période estivale. Quelle pourrait être la situation dans la Métis alors que vient de démarrer la saison touristique dans ce milieu? C'est à cette question que s'est intéressé notre journaliste sur ce territoire, Hubert Théberge.
2: Selon la Régie de l'énergie du Québec, le prix de l'essence a augmenté de près de 30 sous le litre au Bas-Saint-Laurent depuis le début du mois de mars dernier. Les effets que cette hausse aura sur l'affluence touristique de la région de la Métis semblent imprévisibles. Si certains croient que les visiteurs seront moins nombreux, d'autres sont d'avis que le prix de l'essence encouragera les vacanciers locaux à rester dans la région et à ceux des grands centres à voyager moins loin. L'impact de la hausse a été perceptible pour ces gestionnaires d'une station-service de Mont-Joli.
3: Il y a beaucoup de changements. Les gens qui mettent juste un 10, un 20, un 40, maintenant, avec la hausse des prix, les gens mettent juste un 10, un 15, un 20.
4: Oui, on a eu beaucoup de baisses. Il y a eu aussi l'ouverture du Costco qui nous a rentré dedans.
2: Madame Karine Lebel, directrice d'accueil de l'Association touristique régionale du Bas-Saint-Laurent, croit que le nombre de visiteurs ne devrait pas varier significativement cet été.
5: Le prix de l'essence, ben les gens vont voyager quand même. T'sais, ils sont pas à 20 $ près de se promener. Là. Ils vont voyager quand même, mais peut-être faire moins d'activités ou être restés un peu plus longtemps mais au même endroit au lieu de se promener.
2: Pour M. Jean-Pierre Gagnon, gérant d'une galerie d'art, ce ne sera pas le prix de l'essence, mais bien la chaleur qui fera la différence sur l'affluence touristique dans la Métis.
6: Quand il fait très chaud à Montréal, là, puis t'es même pas capable de faire des activités de jour, là, d'après moi, c'est pas 100$ de plus ou 150$ de plus un voyage qui va faire que j'endurerai ça. Si je pense qu'il y a une influence sur le prix de l'essence, peut-être que le monde vont camper une semaine dans la région puis vont visiter autour plutôt que de faire tout le tour. D'après moi, ça va être pire pour les commerces de percer que nous autres, on est vraiment à la limite. Là.
2: Chez les résidents de la région, les avis sont partagés. Si certains prévoient rester conservateurs dans leur plan de vacances, d'autres ne veulent pas laisser la hausse du prix influencer leurs déplacements.
7: Bien sûr, on va rester au Québec. Dans tous les cas, il faut se déplacer. Fait que l'essence, je vais le payer peu importe le prix qu'il y a. Puis, j'ai pas envie que le coût m'empêche de vivre la vie que je veux. Fait que je vais juste payer le prix de l'essence.
2: C'était Hubert Théberge de Flow FM pour le programme IJL.
0: L'information culturelle du jour pour poursuivre ce bulletin, c'est avec Hugo Etier.
8: Les finissants et finissantes du programme musique, jazz, pop du Cégep de Rimouski présentent leur spectacle de fin d'année ce mercredi 20 mai à 19h à la salle Georges Beaulieu du Cégep de Rimouski. Ce spectacle a pour but de célébrer le jazz sous toutes ses couleurs. L'entrée est gratuite, mais une contribution volontaire au profit du Centre de prévention du suicide de l'Est est suggérée. Leur épreuve de synthèse consiste à un spectacle présenté devant public où les élèves prennent en charge tous les aspects de la production, de l'interprétation musicale en passant par la sonorisation, la conception des éclairages et la promotion du spectacle. Cette année, le spectacle met en contraste la musique envoûtante et teintée de pop de Norah Jones et le jazz électrisant du groupe Chic Hot, originaire d'Afrique du Sud et du légendaire ensemble de fusion Weather Report. C'est donc un rendez-vous ce mercredi 20 mai à 19h.
0: Et on termine avec le sport présenté par Émile Clouet.
9: C'est ce soir que débute la première série demi-finale dans la Ligue nationale de hockey. Dans la conférence de l'Ouest, l'Avalanche du Colorado affronte les Golden Knights de Vegas. Cette série en sera toute une, notamment à cause du pédigré de champion de cette série. Ces deux formations ont remporté la Coupe Stanley lors des cinq dernières années. L'Avalanche en 2022 et les Golden Knights en 2023. L'Avalanche a perdu seulement une seule partie depuis le début des séries éliminatoires et c'était lors du troisième match de leur série deuxième tour face aux Wild du Minnesota. De leur côté, les Golden Knights ont disposé du Mammoth et des Ducks en 6 duels. Les joueurs à surveiller dans cette série pour les Golden Knights, Mitch Marner qui a 18 points depuis le début des séries, c'est le plus haut total de toute la Ligue nationale de hockey. Sinon, son compagnon de trio Jack Eichel et sinon l'adversaire de ceux-ci, Nathan MacKinnon qui a 13 points depuis le début des séries. Il y a évidemment Cale Makar, mais on lui soupçonne de ne pas être au sommet de son art. Certains pensent à une blessure notamment, mais rien n'est confirmé dans le camp d'Avalanche. À partir de ce soir donc, toutes les parties seront disputées à 20h, heure de l'Est, et ce, jusqu'à ce que la Coupe Stanley soit soulevée. La seule exception, le match de samedi soir en Caroline entre le Canadien et les Hurricanes, qui a été devancé d'une heure, qui sera joué à 19h.
0: Ce sera tout pour ce bulletin de nouvelles. Merci de l'avoir suivi. 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
8: Ce mercredi 20 mai, eh bien, c'est encore un peu nuageux à l'extérieur. Il y a quelques éclaircies. On aura un dégagement en après-midi. Donc, ne vous en faites pas, on devrait voir le soleil un peu plus cet après-midi avec un maximum de 17 qui est prévu pour aujourd'hui. Demain, jeudi, ben, ça sera alternance soleil-nuage avec un maximum de 11. Et pour vendredi, on terminera la semaine sous un plein soleil et un maximum de 13. Samedi, ben, ça sera encore une fois bien ensoleillé

0: de Sucré Salé et principalement de l'émission d'hier qui recevait Michel Rivard. Et à 12h30, on reçoit Pascal Fouché qui est metteur en scène dans la troupe du 109 et Héloïse Doucet, présidente et comédienne de cette troupe pour nous présenter leur pièce Un air de famille. Culture emportée, c'est tout ça et bien plus encore jusqu'à 13h.
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0: Midi 20 minutes de retour à Culture Emportée. Enfin, bienvenue à Culture Emportée. Hugo Étienne avec vous aujourd'hui, encore une fois, ce mercredi 20 mai 2026. J'espère que vous allez bien, j'espère que vous vous portez bien, que tout se passe bien pour vous. Très content de vous retrouver encore une fois ce midi. Et j'avais envie de vous parler d'entrée de jeu de sucré salé, puisque oui, c'est de retour cette semaine, première semaine de diffusion. C'est la 25e saison et cette année, c'est encore une fois avec Mélanie Ménard à l'animation. Et pour cette première semaine, l'équipe mise sur une ambiance assez festive avec plusieurs invités bien connus du public québécois. C'est la recette qu'on connaît déjà. Et dès le premier épisode, Mélanie Ménard a surpris Varda Étienne pour souligner son statut de doyenne à l'émission. Elle, qui est présente depuis les débuts de l'émission en 2001. C'est un moment très touchant qui a beaucoup fait réagir les téléspectateurs. Et hier soir, mardi, c'est au tour de Michel Rivard de passer à Sucré Salé. Donc, c'est une grosse semaine pour l'émission. L'artiste de 74 ans qui a accordé une entrevue très personnelle avec Mélanie Ménard, alors qu'il poursuit actuellement la tournée de son spectacle Après, on va où? Et pendant l'entrevue, Michel Rivard est revenu sur sa relation avec le public après toutes ces années de carrière. Il a expliqué, entre autres, que l'affection des spectateurs reste essentielle pour lui, au point de comparer ça à une drogue. Il raconte qu'une fois qu'on goûte aux applaudissements et à la réaction du public après une chanson, on veut revivre ça encore et encore. L'ancien membre de Beau Dommage a aussi parlé du défi de continuer à créer sans répéter ce qu'il a déjà fait auparavant. Et à Mélanie Ménard, là, qui lui a lancé une phrase qui l'a particulièrement touchée, elle lui a dit « On va pour vous écouter, mais finalement, c'est nous qu'on entend. » Et ça, c'est une remarque qui résume assez bien l'impact des chansons de Michel Rivard sur plusieurs générations de Québécois. Bref, cette nouvelle saison de Sucré Salé promet plusieurs autres rencontres marquantes dans les prochaines semaines. Et c'est encore une fois, après 25 saisons, un succès et un des grands rendez-vous télé de l'été. C'est ce qui amorce la saison estivale pour notre télé. On s'en va en pause commerciale et musicale et par la suite, on parle avec Pascal Fouché, qui est metteur en scène de la troupe du 109, et Héloïse Doucet, qui est présidente et comédienne.
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0: Midi 30 minutes de retour à Culture Emportée. Et à cette heure-ci, ben, c'est nos rencontres culturelles à chaque, presque à chaque jour. Et pour celle-ci d'aujourd'hui, ben, j'ai le plaisir d'accueillir en studio Madame Pascale Fouché et Héloïse Doucet. Bonjour, mesdames.
1: Bonjour.
0: Merci d'être là aujourd'hui. Pascale Fouché, vous êtes metteur en scène de la prochaine pièce que vous allez présenter.
1: Oui.
0: Et Héloïse Doucet, présidente et de la troupe, et comédienne aussi. Je vais commencer avec toi.
1: Oui.
0: Ça fait combien d'années que la troupe du 109 existe?
1: Ben, on a fêté nos 25 ans d'existence l'année dernière, donc 26 ans cette année.
0: OK.
1: Avec c'est ça, notre prochaine production là, qui arrive prochainement. Et c'est une troupe de théâtre amateur. Puis là, quand je dis amateur, c'est parce que tout le monde fait ça de façon bénévole.
0: Oui,
1: chacun
0: c'est ça.
1: Notre travail, mais je dirais que la qualité des productions est toujours impeccable. Donc voilà. Puis c'est ça. Ça a parti à Pointe-au-Père en 2000. Puis depuis ce temps-là, là, on fait jouer plusieurs personnes dans la région. Puis on a fait plusieurs représentations, plusieurs productions différentes, de la comédie à la dramatique. Donc,
0: okay.
1: Ouais, on est quand même variés là, dans nos productions.
0: Est-ce que vous faites aussi de la comédie musicale? Ou
1: Non, okay. Non, on n'est pas très chanteur de notre personne.
0: C'est correct. Et de ton côté, ça fait combien d'années que tu es là? Depuis le début?
1: Moi, ça va être... Non, j'ai découvert ça il y a quelques années seulement. Donc, on voulait comme un renouveau du 109 après la pandémie, hein.
0: Oui.
1: Il y a eu quand même un gros moment où, bon, on mettait des productions en branle, puis finalement, ben, ça marchait pas, hein.
0: Ouais.
1: Puis donc, après ça, quand ça a été le moment de repartir d'autres projets, ben, on s'est rendu compte que, ben, les anciens membres, des fois, il y avait d'autres choses, puis ils s'étaient engagés ailleurs. Donc là, on allait chercher dans la communauté du 109, sans faire de mauvais jeu de mots.
0: Oui.
1: Et puis, ben, c'est là que j'ai entendu parler de la troupe. Et puis, ça fait 4 ans, je crois, maintenant. Je pense la quatrième année que je suis là. 2 ans comme... c'est ma deuxième année en tant que présidente.
0: Okay.
1: Là, donc, j'ai tout de suite eu la piqûre. C'est une très belle équipe, une belle famille. Tu sais, des gens assez serrés. On embarque vite dans le groupe, là, puis ça nous donne la piqûre.
0: Puis qu'est-ce qui nous motive à aller là-dedans? Est-ce que tu as toujours aimé le théâtre? T'en as toujours fait un petit peu ou c'était vraiment un saut dans le vide?
1: J'ai toujours aimé ça. J'en avais jamais vraiment fait, mais on dirait que à ce moment-là de ma vie, ben, je cherchais un petit peu à changer, à ouvrir mes horizons, puis à faire des choses que j'aimais. Puis voilà, je me suis un peu garochée là-dedans, là, puis ça a bien fait finalement. Ouais.
0: Et ben là, la prochaine pièce, Un air de famille, est-ce que c'est une production originale? Comment ça fonctionne?
2: Ouais, ben en fait, c'est une pièce de théâtre française qui, à la base, a été écrite par Agnès Jaoui et Jean-Pierre Bacri en septembre 94. Et parmi la distribution figuraient Jean-Pierre Bacri, Agnès Jaoui, les deux auteurs,
0: okay,
2: justement, et Catherine Fraud et Jean-Pierre Daroussin. Je ne sais pas si ça parlera à certains, mais c'est quand même des acteurs français bien reconnus. La pièce, elle obtient 2 Molières en 95. Et dans la foulée, elle est adaptée au cinéma par Cédric Clapiche.
0: Okay.
2: Et en 97, elle reçoit 3 Césars. Donc,
0: c'est quand même
2: une pièce, pas mal reconnue en,
0: oui,
2: France. Moi, j'ai trouvé ça intéressant de monter une pièce française justement pour changer un peu et faire du contemporain. Parce qu'on a beaucoup tendance à piger dans le québécois, mais,
0: oui,
2: et puis dans le théâtre plus... du Michel Tremblay, etc.
0: Ouais.
2: Là, donc, des classiques. Donc là, je voulais ouvrir un petit peu plus et me pencher sur cette pièce-là.
0: Et en choisissant celle-là, est-ce qu'on adapte vraiment à la sauce québécoise ou on...
2: Pas complètement.
0: Okay.
2: C'est sûr qu'il y a des versions, des passages très franchouillards, là,
0: ouais,
2: qu'on a remanié un peu, mais pas complètement, parce qu'on voulait pas non plus toucher trop au texte. Il y a des droits d'auteur là-dessus, tout,
0: oui,
2: ça. Donc, on est quand même resté pas mal fidèle à la pièce en tant que telle, mais on a adapté certains sacres, certaines expressions, quoi.
1: Ça dépend des personnages, surtout oui, ici, là, parce qu'en plus, dans notre équipe, on a un Français qui est comédien. Okay. Alors, lui, il a un petit peu plus son petit côté français qui ressort. Et ben, les autres, on a comme plusieurs Québécois aussi, là, donc c'est ça va être un petit mélange.
0: Et pour monter cette pièce-là, c'est quoi les défis que vous avez rencontrés là, dans la production de ce spectacle-là?
2: Les défis en tant que tels, ben, j'ai pas trouvé qu'il y en avait beaucoup.
0: Okay.
2: Le défi surtout, c'est d'être capable de se projeter au théâtre du Bic, puisque c'est là qu'on va jouer,
0: oui,
2: sur une scène qui est relativement grande, alors que là, on joue dans un local à Pointe-au-Père qui est de taille plus restreinte.
0: Okay.
2: Donc, c'est être capable de se projeter, justement, sur une scène plus grande.
0: Mmh.
2: Donc, ça a été ça, pour moi, le défi en tant que tel, puis aussi d'amener les comédiens à un niveau de façon à ce que la pièce soit... comment dire...
0: dynamique.
2: Oui, qu'il y a un bon rythme, etc.
0: Ouais.
2: Puis là, ils l'ont acquis. Là.
0: Okay.
2: Ils sont prêts à jouer sur scène.
1: C'est d'avoir du rythme, de la justesse dans le jeu aussi. Là. Fait que c'est beaucoup de travail aussi sur ça, là, en tant que comédien aussi. Fait que...
0: Et qu'est-ce que ça raconte, cette pièce-là?
2: Ben, en fait, chaque vendredi soir, la famille Ménard se réunit au bar-restaurant de banlieue Au Père Tranquille, tenu par l'un des fils, Henri. Et ce soir-là est particulier puisque Philippe, le second fils de la famille, vient de passer à la télévision régionale et son épouse, Yolande, fête son anniversaire. Betty, que joue et interprète donc Héloïse Doucet, c'est la sœur cadette et quant à elle, elle vient de dire en fait ses quatre vérités à son patron qui n'est autre que celui de son frère Philippe.
0: Oh, ok, donc, on voit les liens déjà. Là.
2: Donc tous s'apprêtent à poursuivre la soirée au restaurant habituel. Ils n'attendent plus que Arlette, qui est l'épouse d'Henri, mais elle tarde. Alors, lorsqu'elle se décide à appeler, c'est pour annoncer à Henri qu'elle ne reviendra pas ce soir. Et toute la scène va se passer en huis clos, dans le bar.
0: Okay.
2: Et les tensions familiales vont ressurgir.
1: Les petits

0: mère, que là, on va voir un petit peu, tu sais, des brins de faits cocasses, là, disons, qui vont réapparaître. Puis dans les chicanes, tu sais, on va vraiment un peu partout, là.
1: Donc, ah oui, hein?
0: Ouais.
1: Et ton personnage va... Raconte-nous, si t'avais à le présenter, là, tu le présenterais comment?
0: Je dirais que c'est la rebelle, le petit mouton noir de la famille, donc qui essaie de se faire une place, mais tu sais, c'est la plus jeune, donc une tête forte qui est un peu, disons, anticonformiste et qui a de la misère avec sa mère, là, donc parce que c'est deux personnes complètement différentes. Puis, ben, sa relation avec ses deux frères va évoluer au fil de la pièce, mais je dirais que c'est la grande gueule, là, okay. de la famille.
1: Donc, il y a beaucoup de... Il y a combien de personnages?
2: Il y a 6 personnages.
1: 6, OK. Mmh. Donc, oui. Voilà. Et, ben, faut dire les dates de représentation. C'est présenté où? Oui. Comment on fait pour avoir les billets et tout?
2: Donc, ce sera présenté au Théâtre du Bic le 28, le 29 et le 30 mai. Dès 19h30 pour le 28 et le 29 et à 15h30 pour le samedi après-midi.
0: Oui, puis j'aimerais mentionner que, victime de notre succès, le jeudi soir est déjà complet. Donc, voilà, vendredi et samedi, ne tardez pas à vous procurer vos billets parce que ça s'envole rapidement quand même.
1: Et on se les procure de quelle façon? Sur le site web du théâtre?
0: Sur le site web de Quoi vive Rimouski.
1: Quoi vive Rimouski, ouais. Parfait.
2: L'événement est installé sur cette plateforme-là.
1: Donc, manquez pas ça, je le rappelle, 28, 29 et 30 mai au Théâtre du Bic, la pièce, désolé, Honneur de famille. Mesdames, merci beaucoup d'avoir été là ce midi.
0: Ça nous a fait plaisir, oui. Merci à vous.
2: Et merci de nous avoir invités.
1: Merci. Et à la météo, ben, ce mercredi, c'est un dégagement tout doucement qui se fera cet après-midi. Donc, on devrait voir quelques rayons de soleil avec un maximum de 17 aujourd'hui. Demain, jeudi, ça sera alternance soleil-nuage avec un maximum de 11. Le plein soleil pour terminer la semaine vendredi avec un maximum de 13. Samedi, on débute la fin de semaine sous le soleil avec un maximum de 14. Et dimanche, le retour des nuages avec un maximum de 14. Présentement, dans Rimouski, la Métis, il fait 15.
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5, ben c'est l'heure de notre chronique dans le cadre des 12 mois de Flo. Et ce midi, je vous parle des risques des activités sportives intenses par forte chaleur. On le voit chaque été, malgré la chaleur accablante, il y a certains qui continuent de courir en plein midi, de jouer au soccer en plein soleil ou de faire des entraînements très poussés dehors. On se dit que ça forge le caractère, mais en réalité, par forte chaleur, le corps encaisse un double stress, celui de l'effort physique et celui de la température extérieure. Et ce cocktail peut aller très loin, jusqu'au coup de chaleur d'exercice, une urgence vitale. Et quand on fait du sport, ben, les muscles produisent de la chaleur et le corps se met à transpirer pour refroidir le moteur. Mais quand il fait très chaud, surtout au-delà de 30 degrés, que l'air est humide, qu'il y a peu de vent, ben, cette chaleur s'évacue très mal. La température interne monte, le cœur bat plus vite pour amener du sang à la peau. On perd beaucoup d'eau et de sel minéraux. On glisse d'abord vers la déshydratation et l'épuisement par la chaleur. Ensuite vient la fatigue intense, des crampes, des maux de tête, des nausées et des vertiges. Si l'effort se poursuit malgré ces signes, on peut basculer vers le coup de chaleur d'exercice. Ça, ben, quand la température du corps dépasse 40 degrés Celsius, ben, la personne devient confuse, désorientée, parfois agressive ou incohérente et peut même s'effondrer, convulser, perdre connaissance. Les médecins sportifs rappellent que ce type d'hyperthermie d'effort peut toucher tout le monde. Des débutants peu en forme, mais aussi des athlètes très entraînés qui dépassent leurs limites lors d'une compétition ou d'un entraînement prolongé. Et lorsque non pris en charge rapidement, ben, ce coup de chaleur peut entraîner des lésions graves du cerveau, du cœur, des reins, du foie et parfois même la mort. Certains sports sont particulièrement à risque. La

0: tout plein là, comme ça. Bref, tous les efforts prolongés en extérieur. Des sports avec un équipement lourd ou couvrant, comme certaines combinaisons, des protections, des casques, aggravent encore la difficulté du corps à se refroidir. Et alors, comment on bouge sans se mettre en danger? Mais tout d'abord en choisissant le bon moment. Jamais d'efforts intenses entre 11h et 16h par forte chaleur, mais plutôt le matin ou en soirée quand la température et l'indice UV sont plus bas. Ensuite, ben, on adapte l'intensité et la durée, on raccourcit les séances, on multiplie les pauses et on accepte de courir plus lentement ou de transformer un entraînement intense en simple marche active. L'hydratation est aussi essentielle à boire avant, pendant et après, sans attendre d'avoir soif. Et pour les efforts prolongés, ben, on envisage des boissons contenant des électrolytes. Évidemment que les vêtements jouent aussi un rôle, tenue légère, des vêtements qui respirent, des casquettes, un chapeau, si possible dans des zones un peu plus ombragées plutôt que du soleil. Puis au fond, ben, faire du sport l'été, ça reste une excellente idée, à condition de passer de la logique « je me prouve quelque chose » à « je m'entraîne intelligemment ». Car sous la canicule, ben, ce n'est pas seulement le chrono qu'on joue, c'est parfois la sécurité de son propre corps. J'espère que vous avez apprécié ces petits conseils pour cet été. Hein? Il faut faire attention à tout ça. Moi, je vous dis merci d'avoir été là. Ça m'a fait grand plaisir de vous accompagner encore une fois ce midi. Et on se donne rendez-vous, non pas demain, exceptionnellement demain, je serai absent sur l'heure du midi, mais on se retrouve vendredi dès midi. À demain tout le monde, prenez soin de vous. Bye bye.
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1: Au centre d'hébergement de Rimouski, le 6 mai 2026, est décédé à l'âge de 89 ans et 4 mois, M. Roger Sénéchal. Demeurant à Rimouski, conjoint de Mme Marguerite Morneau, fils de feu M. Gérald Sénéchal et de feu Mme Marguerite Proux. La famille recevra les condoléances le dimanche 24 mai, de 10h à midi, et à compter de 14h, à la coopérative funéraire du Bas-Saint-Laurent, site mausolée Élisabeth Turgeon, situé au 280 2e rue Est, à Rimouski. Une célébration commémorative pour souligner le départ de M. Sénéchal aura lieu le 24 mai à 16h30 en la chapelle du mausolée Élisabeth Turgeon et l'inhumation aura lieu au cimetière de Saint-Narcisse le lendemain. Les services professionnels ont été confiés à la coopérative funéraire du Bas-Saint-Laurent. Vos témoignages de sympathie peuvent se traduire par un don à la Fondation Santé Rimouski par l'entremise de l'hôtesse au salon ou par leur site Internet. À la maison Marie-Élisabeth, le 21 novembre 2025, est décédé à l'âge de 76 ans et 9 mois, M. Michel Bélanger. Demeurant à Rimouski, natif d'Amqui, époux de Mme Noéline Leblond, fils de feu M. Charles-Eugène Bélanger et de feu Mme Yvette Pelletier. M. Bélanger était un administrateur de la coopérative funéraire du Bas-Saint-Laurent. La famille recevra les condoléances le samedi 23 mai à compter de 14h à la coopérative funéraire du Bas-Saint-Laurent, site mausolée Élisabeth Turgeon, situé au 280 2e rue Est à Rimouski. Une célébration commémorative pour souligner le départ de M. Bélanger aura lieu le samedi 23 mai à 16h en la chapelle du mausolée Élisabeth Turgeon et de là au jardin de cendres des Jardins commémoratifs Saint-Germain de Rimouski. Les services professionnels ont été confiés à la coopérative funéraire du Bas-Saint-Laurent. Vos témoignages de sympathie peuvent se traduire par un don à la maison Marie-Élisabeth par l'entremise de l'hôtesse au salon ou par leur site Internet. À l'hôpital régional de Rimouski, le 29 avril 2026, est décédé à l'âge de 90 ans, M. Marcel Massé. Demeurant à Montjoly, autrefois de Presse, fils de feu M. François Massé et de feu Mme Dorothée Dubé. Les funérailles seront célébrées le samedi 23 mai à 10h30 en l'église Saint-Rémy de Presse et de là au cimetière de Presse. La direction des funérailles a été confiée à la coopérative funéraire du Bas-Saint-Laurent. Vos témoignages de sympathie peuvent se traduire par un don à l'église de Presse. À l'hôpital régional de Rimouski, le 3 février 2026, est décédé à l'âge de 95 ans et 9 mois, M. Louis-Yvon Rousseau. Demeurant à Rimouski, autrefois de Montjoly, époux de Mme Rita Dumay, fils de feu M. Louis Rousseau et de feu Mme Marie-Alice Vaillancourt. La famille recevra les condoléances le vendredi 29 mai de 19h à 21h, ainsi que le samedi à compter de 9h à la coopérative funéraire du Bas-Saint-Laurent, site mausolée Élisabeth Turgeon, situé au 280 2e rue Est, à Rimouski. Les funérailles seront célébrées le samedi 30 mai à 10h30 en la cathédrale Saint-Germain de Rimouski et de là au jardin commémoratif Saint-Germain de Rimouski. La direction des funérailles a été confiée à la coopérative funéraire du Bas-Saint-Laurent. Vos témoignages de sympathie peuvent se traduire par un don à la Légion royale canadienne par l'entremise de leur site Internet.
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0: Bonjour et bon début d'après-midi. Liliane Bussière avec vous jusqu'à 16h. Aujourd'hui, on s'attarde à la journée porte ouverte du Centre de formation professionnelle Montjoly-Rimouski. Ça se passe en fin de semaine et on aura deux rencontres aujourd'hui à vous proposer. On va être avec Johnny Guimond qui va nous parler du secteur de la mécanique agricole. On va être avec François Belzile qui nous parle du cours de carrosserie. Peut-être ça va vous mettre au parfum des futures inscriptions si vous pensez retourner à l'école. Si vous connaissez quelqu'un qui a envie de retourner à l'école ou de finalement prendre une nouvelle direction, le Centre de formation professionnelle offre de nombreux cours et ce sera vraiment le temps parfait pour aller visiter, rencontrer des étudiants, des professeurs. Mais cet après-midi, on prend le temps de jaser comme ça. On va aussi évidemment faire les tournées nécessaires là, des activités, des choses qui se passent dans notre métis comme à l'habitude. Et puis, on a notre concours les 12 mois de flow. On va vous parler de l'été et on vous rappelle qu'il y a des beaux prix à gagner à la fin du mois de mai, dont une traversée sur l'île de Saint-Barnabé, évidemment traversée aller-retour, hein, on s'entend. 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Alors, le rêve. Hein? Alors, sur ce, on débute l'après-midi ensemble et je vous souhaite vraiment du bon temps. On s'en va pour débuter comme ça avec le prévision météo. Merci d'être là. Après-midi, on a un ciel généralement ensoleillé. Par contre, il y a quelques averses là qui sont en train de cesser au courant de l'après-midi. C'est un dégagement bien apprécié sur le secteur Rimouski-Métis. Les vents devenant sud-ouest à 20 km/h, ça devient 40 à rafale à 60 cet après-midi, un peu plus venteux, un maximum à 17 degrés. Alors, c'est ça, c'est probablement le vent comme ça qui fait tasser les nuages pour voir ce beau soleil. On aura ce soir, cette nuit, un ennuagement. Les vents sont toujours d'ouest, 40 km/h, rafale à 60, toujours pour la nuit, un minimum un peu plus frais, à 4 degrés. Et demain, jeudi, généralement nuageux. Par contre, il y a un dégagement tôt en après-midi et des vents d'ouest à 20 km/h, rafale à 40, maximum à 11 degrés. Dégagé pour vendredi, samedi, du soleil prévu sur le Grand Rimouski, la Métis. On le souhaite, on se croise les doigts. D'après Environnement Canada, mais ce qui s'en vient dans les prochaines heures et dans les prochains jours. Mais on a dépassé notre maximum prévu pour la journée. Actuellement, dans le Grand Rimouski, la Métis, il fait 20 degrés. Profitons-en.
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1: On a notre rencontre d'après-midi avec deux représentants du centre de formation professionnelle Rimouski-Montjoly. Et là, ces deux représentants, deux professeurs qui sont avec nous pour nous parler de deux spécialités, mais il y en a plusieurs, il y en a plus de 29 ou 30, hein? Une trentaine de spécialités là, qu'on a ici, soit à Montjoly, soit à Rimouski. On n'a pas à envier les autres régions. On est bien équipés, autant en professionnels qui enseignent, mais aussi dans les locaux, ce qu'on a de disponible. Vraiment, c'est une belle fierté. Et qui est là avec nous? Probablement que vous le connaissez, Johnny Guimond de la mécanique agricole ici à Montjoly et François Belzil de carrosserie. Mais ça, c'est du côté de Rimouski.
2: Oui.
1: Oui. Ben, salut.
2: Bonjour.
1: Ça me fait plaisir de jaser. On va parler d'un objectif. Notre objectif aujourd'hui, c'est de parler de cette journée porte ouverte qui s'en vient à grands pas. C'est en fin de semaine. Johnny, parle-moi du rendez-vous. Premièrement, ça se passe à quel endroit?
3: Écoute, ce qu'il faut comprendre, c'est que Rimouski-Montjoly, on fait un. En fait, de centre de formation, en fait, de formation professionnelle, même si on a plusieurs emplacements, nous sommes sous le même district du CSS Départ, et une fois sur deux, donc une année sur deux. L'an dernier, on avait joint les départements de Rimouski à Montjoly.
1: Oui.
3: Cette année, c'est à notre tour de se déplacer à Rimouski pour que ce soit le plus accessible au plus grand nombre de gens possible.
1: Oui.
3: Donc, ça va être samedi, comme on l'a dit tantôt, et tous les départements de Montjoly vont se déplacer, rejoindre ceux de Rimouski pour en faire une fête familiale.
1: Mm-hmm.
3: Pour l'occasion, bien, on va tous être bien motivés à partager notre passion avec les gens qui vont venir.
1: Là, tu me parles d'unité, tu me parles de collaboration, tu me parles d'une équipe école qui est vraiment très soudée. Hein? On parle de soudage, le
3: oui,
1: groupe
3: aussi.
1: De soudage-montage. Mais c'est ça, il y a quelque chose de très particulier de votre école. Il y a vraiment un esprit. Vous portez les chandails régulièrement, je suis pro.
3: Exact.
1: Et vous avez comme une identité comme ça qui vous unit. Alors, ce n'est pas et Rimouski et Montjoly séparément. Alors, l'équipe école est toujours en lien. Mm-hmm. Une belle énergie à laquelle on vous invite en fin de semaine. Et là, François, je pense que je vais commencer avec toi.
2: Oui.
1: François Belzil, qui est enseignant en carrosserie.
2: Oui.
1: C'est un cours de carrosserie. On imagine débosselage, peinture. Il y a des nouveaux matériaux pour qui sont construits, des nouvelles voitures. Il y a certaines. Comment on s'adapte dans les formations comme ça aux réalités du marché? Parce que le but, c'est de se rendre rapidement sur le marché du travail. Comment l'école ou les enseignements s'adaptent aux changements?
2: Bien, nous, de notre côté, la formation a été renouvelée en 2021 par le ministère. Donc,
1: oui.
2: Tout ce qui est au niveau de l'éducation, de notre formation, ça s'est renouvelé. Donc, on a eu du budget pour avoir de nouveaux équipements. Fait qu'à ce niveau-là, on a eu une aide financière pour acheter des équipements pour justement réparer les véhicules. Comme vous avez dit, les véhicules s'en viennent de plus en plus technologiques.
1: Mais
2: c'est
1: oui.
2: Des différents matériaux.
1: Mm-hmm.
2: Donc, il faut suivre la parade. Puis,
1: ouais.
2: En plus de ça, nous, ce qu'on fait, c'est qu'on collabore beaucoup avec les entreprises de la région. Fait que tout ce qui est bannière et les concessionnaires, moi, dans mon cas, c'est des ateliers de carrosserie avec les bannières.
1: Ah, ben oui.
2: Puis mm-hmm. aussi les indépendants, parce que les indépendants font partie du domaine aussi. Fait qu'on collabore beaucoup avec eux autres, on les écoute, on va vraiment directement en atelier voir les nouveautés, comment
1: vous amenez les élèves là-bas?
2: Aussi, on fait des visites,
1: okay.
2: Exactement, au début d'année pour venir voir comment se passe la vie dans un atelier pour nos élèves voir vraiment la réalité.
1: OK. Alors, on peut pas être complètement déphasé si vous êtes en lien comme ça, très, très, très serré avec le marché. Vous allez sur place.
2: Absolument.
1: Et vous avez dans cette formation-là, c'est combien d'heures?
2: C'est 1650 heures.
1: Et il y a des stages.
2: Nous
1: okay.
2: autres, on a une formule alternance travail-études, ce qui permet d'avoir plusieurs périodes de stage. On a deux périodes de stage qui durent 5 semaines. Les deux périodes, donc mm-hmm. 10 semaines au total, ce qui fait voir à l'élève vraiment la réalité du marché du travail.
1: Oui. Là, vous êtes en carrosserie. Tu m'as parlé de voitures qui sont de plus en plus électroniques. Est-ce qu'il y a un lien entre la carrosserie, la réparation automobile et l'électronique dans votre secteur?
2: Absolument.
1: Ah! Comment ça?
2: Oui,
1: tu me surprends?
2: Nous, aussitôt qu'il y a un accident, peu importe l'endroit de l'accident, où il y a des capteurs de plus en plus sur les voitures.
1: Voilà.
2: Les caméras, les radars, les choses comme ça. Un simple pare-choc, maintenant, faut refaire une calibration. Parce que le pare-choc,
1: okay.
2: Vu qu'on a travaillé sur cette pièce-là, il peut avoir été déplacé. Fait que pour juste valider la réparation, faut recalibrer avec des instruments spécifiques. Voir si le véhicule est sécuritaire.
1: OK, donc ça s'ajoute, là. C'est plus la carrosserie d'autrefois, ça s'ajoute aux nouveaux apprentissages.
2: Il reste quand même le débosselage, puis le mastic, la peinture, une bosse, ça reste une bosse, là.
1: Ouais.
2: Mais pour tout ce qui est au niveau technologique, ça a changé beaucoup.
1: Et dans les matériaux qui ont changé, est-ce qu'il y a des matériaux qui sont nouveaux sur le marché, là, pour les voitures comme telles, les carrosseries?
2: Nouveau, je peux pas dire que c'est tant nouveau, mais c'est sûr que l'aluminium fait de plus en plus présent sur le marché, là,
1: ouais.
2: Parce que tu sais, on entend beaucoup les concessions qu'ils ont des véhicules en aluminium, mais ça fait longtemps qu'ils ont des pièces spécifiques. Un capot sur un véhicule de 2012 peut être en aluminium.
1: Mm-hmm.
2: C'est pas récent, cette
1: D'accord.
2: technologie-là.
1: Parfait.
2: Fait que c'est vraiment...
1: Parce que là, si on parle de préparation de peinture, il y a aussi de l'évolution de ce côté-là.
2: Ouais.
1: Est-ce que ça prend une grosse forme physique? Qu'est-ce que ça prend comme qualité?
2: Ça prend pas nécessairement une grande forme physique parce que de plus en plus, l'outillage est adapté pour travailler avec facilité.
1: OK.
2: Fait que j'ai autant de femmes que d'hommes présentement dans mes élèves. Dans ma cohorte, présentement, j'ai 6 élèves, j'ai 4 filles, 2 garçons qui sont là. Fait que, puis de plus en plus dans les entreprises, on voit de plus en plus de femmes qui s'établissent dans le marché. Puis c'est ça, ça prend pas nécessairement une force physique parce que l'équipement est adapté pour qu'on puisse travailler.
1: Parfait. Et à la sortie de ces 1600 heures, on s'en va au marché du travail rapidement ici dans la région.
2: Absolument.
1: Oui, il y a de la place?
2: C'est 100% de taux de placement. Je vous dirais que chaque entreprise...
1: Voyons donc.
2: Oui, parce que dans notre domaine, on peut toucher à plein de sous-domaines qui peut être l'esthétique automobile, qui peut être uniquement la peinture, qui peut être uniquement le débosselage, l'estimation de dommages aussi.
1: Oui.
2: J'ai des élèves qui sont estimateurs présentement, là, qui font que de l'estimation.
1: Mm-hmm.
2: C'est plein de domaines comme ça qui...
1: OK. Et ça s'adresse aussi aux gens qui ont appris un petit peu comme l'expression sur le tas.
2: Absolument.
1: Et qui veulent aller certifier leurs connaissances et s'ajuster au marché du travail.
2: Oui,
1: merveilleux. Et ça se passe à Rimouski.
2: À Rimouski,
1: oui. Parfait. Vous avez une capacité de combien d'élèves par année?
2: La limite, c'est toujours 22.
1: OK, quand même.
2: Exactement.
1: Parfait.
2: Nous, présentement, on est à 12 inscriptions pour l'automne qui s'en vient. Donc, il reste de la place. Il reste toujours de la place.
1: Oui, merveilleux. On va s'adresser à Johnny Guimont de Mécanique Agricole tout de suite après cette chanson. Restez avec nous.

0: On est de retour avec nos deux invités, nos deux professeurs du CFP Mont-Joli Métis et Rimouski. On a parlé à François Belzile du cours de carrosserie, vraiment intéressant. J'ai appris plein de choses. Et là, entre ces deux rencontres-là, parce que là, on va s'intéresser à la mécanique agricole avec Johnny Guémont qui est avec nous. Salut! On va commencer par parler, justement, faire un lien avec la carrosserie et la mécanique. En fait, la carrosserie, vous faites des... vous formez premièrement des spécialistes maintenant, aujourd'hui. Johnny, peut-être me nommer un petit peu comment ça se passe. Autrefois, on était très généralistes et on accueillait au CFP des jeunes qui avaient peut-être un petit peu plus de difficultés scolaires. Là, maintenant, c'est différent, là.
1: Bien, il y a encore la possibilité d'accueillir ce type d'individus-là qui sont moins pour le cadre académique standard. Mais de plus en plus, on va, parce que c'est leur champ d'intérêt, on va être en mesure de les amener plus loin puis de les former envers les nouvelles technologies.
0: Ouais.
1: Parce que je vous dirais que les programmes sont ce qu'ils sont, mais les nouvelles technologies, des fois, devancent les programmes. Mm-hmm. Ce qui fait que notre ami François, tantôt, mentionnait d'être proche de l'industrie, nous permet d'être à jour et de former des techniciens qui répondent aux besoins de l'industrie.
0: Et c'est ce que vous faites en mécanique agricole.
1: Totalement.
0: Ça fait quelques fois qu'on a des entrevues ensemble et je trouve ça fascinant, les liens qu'il y a entre le vrai monde, là, tu sais, le marché du travail, l'industrie.
1: Et nous, on dit à nos élèves, la vraie vie commence en formation.
0: Oui.
1: Donc, on réapplique exactement ce qui se passe dans un atelier de mécanique.
0: Mm-hmm.
1: C'est sûr que on subit pas la pression du temps parce qu'on est en apprentissage, mais on va quand même toujours garder la façon de fonctionner d'un atelier
0: mm-hmm.
1: pour que le jeune, quand il va adhérer à l'entreprise, soit le plus complet possible. Autant au niveau des compétences, mais au niveau de l'attitude, du savoir-être, c'est très important.
0: Et il y a beaucoup d'autonomie. On enseigne beaucoup l'autonomie. Je sais, en mécanique agricole, pour avoir visité les locaux, m'être adressé à des professeurs, on dit, OK, il y a ça à faire, on te laisse aller. Vas-y. Trouve,
1: exactement.
0: Cherche. Mm-hmm. Vas-y, on te donne pas tout cru là comme ça dans le tout cuit, excusez, bon. J'ai une mauvaise expression, mais c'est une des forces. Alors les gens, puis je parle des jeunes parce que ça peut être à tout âge là, les gens qui sortent de ces formations là sont très forts en

0: Hein? Je vais être honnête avec vous, madame. Au niveau des inscriptions, ça va très bien. Oui. On en a le double de ce qu'on peut accepter. Mm-hmm. Nos installations sont trop petites pour fournir à la demande de l'industrie. Okay. Okay. Donc, on est à revoir un peu comment est-ce que on va s'organiser, si on veut le dire, là, pour répondre davantage aux besoins de l'industrie. Mais vous savez que la nuit, on peut pas donner de cours. Ça fait qu'à ce moment-là, il faut essayer de vivre avec les installations qu'on a et de répondre au marché de l'industrie.
1: Écoute, ben là, j'ai comme l'image d'un cultivateur qui finit à 2-3 heures du matin. Hein, ça vaudrait toute la peine. On va parler de la journée porte ouverte parce que on pourrait jaser comme ça toute l'après-midi. C'est toujours super intéressant de vous rencontrer. L'objectif d'aujourd'hui, c'est de parler de cette porte ouverte. Alors, pourquoi on l'a fait, premièrement? Peut-être, Johnny, explique-moi comment ça va se passer et pourquoi on invite.
0: Ben, en fait, c'est que on est tous dans les 30 formations qu'on offre dans les deux centres, des gens qui sont passionnés, des gens qui proviennent de la réalité, de l'industrie, qui sont en mesure de partager cette passion-là pour le métier, mais aussi pour l'enseignement. Et on croit avec le marché de l'emploi qui sans cesse après nous pour recruter de la main-d'œuvre de qualité, on se doit de valoriser davantage le secteur professionnel. Okay. Et puis en offrant à tout le monde la possibilité de venir visiter nos installations comme bon leur semble, on croyait que c'était une belle opportunité de partager les beaux défis qu'on relève avec nos élèves, mais aussi en tant que département pour former la relève de demain à tout le monde.
1: Cette journée-là est ouverte à tout le monde. On n'est pas obligé d'avoir derrière la tête l'idée de retourner à l'école. On peut juste aller là. Personne va vous inscrire de force.
0: Je vais être honnête avec vous. Il va y avoir de belles choses à visiter. Il va y avoir de beaux défis à relever. Tous ces gens-là, on travaille en comité depuis déjà plusieurs mois pour préparer quelque chose qui va être à la hauteur de ce qu'on est et de ce qu'on a de besoin aussi comme individu. Puis, ensuite de ça, les gens pourront aussi partager ce qu'ils ont vu. Tu sais, des fois, ça peut être un grand-papa qui connaît un jeune homme ou une jeune demoiselle qui cherche un peu. Ça peut être un jeune... Écoutez, hier, j'ai fait une intervention dans une classe de cinquième année. Cinquième année, on dit ils sont trop... Il est jamais trop tôt pour commencer
1: Ça démarre jeune. Peut-être, François, parle-moi de ce qu'on va retrouver exactement sur place. Premièrement, c'est samedi.
2: Samedi.
1: De 10h à 15h. Ça se passe à Rimouski. Et là, c'est dans votre, votre espace à vous. Là.
2: Exactement. Mm-hmm. C'est toute l'école qui est utilisée pour la journée porte ouverte.
1: Oui.
2: Autant à l'entrée principale qui va être sur l'avenue Ross que, justement, Johnny et Mathieu, enseignants en charpenterie, vont avoir amené de la machinerie.
1: Oui.
2: Il va y avoir des tracteurs, des expositions de tracteurs antiques et de la machinerie du domaine de la charpenterie. Il va y avoir tous nos autres départements aussi qui vont être installés sur place avec des démonstrations, des choses comme ça, pour parler de leur département. Puis ensuite de ça, ben l'école est ouverte. Les gens du grand public vont pouvoir circuler dans l'école pour venir voir les installations. Puis de mon côté, du côté mécanique auto et carrosserie, ben nous, on fait une exposition de voitures.
1: Oui.
2: Fait qu'on va avoir tout ça de disponible. Il va y avoir des activités sur place par chaque département qui ont organisé. Je vais vous donner un exemple. Nous, de notre côté, on fait une clinique peinture. Fait que les gens qui sont intéressés à essayer la peinture automobile, ben, ils vont pouvoir l'essayer cette journée-là.
1: Parfait. Et oui, j'en ai.
0: Dans le fond, il va y avoir à peu près tout pour rendre tout le monde heureux.
1: Oui.
0: Département de coiffure, esthétique, maçonnerie, ébénisterie. Tous les départements sont à l'œuvre samedi pour faire découvrir les futurs métiers qui en découlent.
1: Espace familial et défis
0: tête à pied. Espace familial, il va y avoir de la boucane, il va y avoir du GPS, de l'agriculture de précision avec un tracteur, avec un petit circuit. Écoutez, il y a peut-être le repas, mais le repas, on est limité un petit peu là au niveau du repas.
2: C'est offert en don. On a des hot dogs de notre côté au niveau de l'exposition de voiture.
1: Jusqu'à la dernière.
2: C'est exactement ça.
1: Jusqu'au dernier pain.
2: Encore là pour ramasser des dons pour la Fondation du cancer.
1: Parfait. Parce qu'il y a un défi tête à prix. C'est pour rendre hommage à quelqu'un de votre école.
0: Pour rendre hommage à quelqu'un qui nous a quittés l'automne dernier. Mm-hmm. Et nous sommes déjà quand même assez quand même bouclés dans l'horaire. Les gens on se sont inscrits et nos madames en coiffure vont avoir une journée assez bien remplie.
1: Oui.
0: Donc, on pourra peut-être se parler après pour le total.
1: Certainement.
0: Qui a été cumulé et remis.
2: Ramassé,
1: merveilleux. Alors, ben, on se rencontre samedi. Est-ce qu'on nomme l'adresse? C'est sur Arthur Buis?
2: C'est Arthur Buis, avenue Ross. Ouais. 424 avenue Ross.
1: Tout près de

0: L'autoroute, là.
1: Tout près de l'autoroute, oui. Effectivement. On a des affiches ici à Montjoly, sur le boulevard Gaboury. Mm-hmm. Si vous voulez aller voir l'information, présentez-la. Puis nous aussi.
0: Et là, surprenez-vous pas, il y aura une série de tracteurs qui vont se rendre à Rimouski dans les prochaines heures là, pour installer ça là-bas. Il y a des belles voitures aussi sur place. Absolument. Alors, pour les amateurs et amateurs de tous les programmes, plus de trentaine de programmes.
2: En plus, mm-hmm. ils annoncent beau.
0: Oui. Certainement.
2: Est-ce que ça sera le cas, mais souhaitons-le.
1: Ouais.
0: Ben, je vous le souhaite et merci. Je vous souhaite une très, très belle journée porte ouverte. Demain, on va avoir la chance de jaser à Mathieu Paquet, qui est enseignant en charpenterie menuiserie, une nouvelle formation qui est de retour ici à Montjoly. C'est bien passionnant. Merci beaucoup. C'est toujours le fun. Salut.
1: Ça fait plaisir. Merci.
0: Bye bye.

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0: tous, bienvenue à votre bulletin de nouvelles de l'après-midi de ce mercredi 20 mai 2026. Ici, Alphonse Logo au micro. À Saint-Fabien, le 10 mai dernier, le club Opti Jeunesse, autrefois optimiste, a organisé un brunch de la fête des mères. C'était au pavillon des loisirs de la localité. Au moins 200 personnes ont participé à ce brunch qui avait pour objectif d'amasser des fonds pour soutenir des jeunes de la communauté dans le besoin. Sylvie Côté, la nouvelle présidente de cet organisme, nous confie que l'activité a permis d'avoir autour de 2 700 $ pour venir en aide prochainement aux jeunes. On l'écoute.
1: Il y a eu plus de 200 personnes. Toutes les choses payées pour faire le brunch, on a fait 2 700. Puis nous, cet argent-là, elle va être remis à nos jeunes de Saint-Fabien. Ça permet de faire des activités. Puis quand il y en a qui vont plus loin dans les sports, ils nous demandent des dons. Puis cet argent-là, c'est ça, elle sert de donner le fond aux jeunes qui veulent aller plus loin. Il y en a qui font du tennis de table, il y en a qui font du patinage artistique, du hockey, du baseball. C'est beaucoup les sports. Puis maintenant, on voudrait élargir plus que possible, aller dans les jeunes talents et tout ça, aller chercher plus.
0: Ces jeunes, comment ils peuvent se référer à vous?
1: Ben, nous, la plupart du temps, on reçoit des courriels où ils nous envoient une lettre pour demande de dons. Puis des fois, c'est directement par parole. Puis là, on leur demande, envoyez-nous une lettre. Nous, il faut que ça passe dans nos assemblées.
0: La hausse des prix du carburant depuis le début de la guerre entre les États-Unis, l'Israël et l'Iran impacte tout le monde et pourrait avoir des répercussions dans les prévisions touristiques en région au cours de cette période estivale. Quelle pourrait être la situation dans la Métis alors que vient de démarrer la saison touristique dans ce milieu? C'est à cette question que s'est intéressé notre journaliste sur ce territoire, Hubert Héberge.
2: Selon la Régie de l'énergie du Québec, le prix de l'essence a augmenté de près de 30 sous le litre au Bas-Saint-Laurent depuis le début du mois de mars dernier. Les effets que cette hausse aura sur l'affluence touristique de la région de la Métis semblent imprévisibles. Si certains croient que les visiteurs seront moins nombreux, d'autres sont d'avis que le prix de l'essence encouragera les vacanciers locaux à rester dans la région et à ceux des grands centres à voyager moins loin. L'impact de la hausse a été perceptible pour ces gestionnaires d'une station-service de Mont-Joli.
3: Il y a beaucoup de changements. Les gens qui mettent juste un 10, un 20, un 40, maintenant, avec la hausse des prix, les gens mettent juste un 10, un 15, un 20.
4: Oui, on a eu beaucoup de baisses. Il y a eu aussi l'ouverture du Costco qui nous a rentré dedans.
2: Madame Karine Lebel, directrice d'accueil de l'Association touristique régionale du Bas-Saint-Laurent, croit que le nombre de visiteurs ne devrait pas varier significativement cet été.
5: Le prix de l'essence, ben les gens vont voyager quand même. T'sais, ils sont pas à 20 $ près de se promener. Là. Ils vont voyager quand même, mais peut-être faire moins d'activités ou être restés un peu plus longtemps mais au même endroit au lieu de se promener.
2: Pour M. Jean-Pierre Gagnon, gérant d'une galerie d'art, ce ne sera pas le prix de l'essence, mais bien la chaleur qui fera la différence sur l'affluence touristique dans la Métis.
6: Quand il fait très chaud à Montréal, là, puis t'es même pas capable de faire des activités de jour, là, d'après moi, c'est pas 100$ de plus ou 150$ de plus sur un voyage qui va faire que j'endure ça. Si je pense qu'il y a une influence sur le prix de l'essence, peut-être que le monde va camper une semaine dans la région puis vont visiter autour plutôt que de faire tout le tour. D'après moi, ça va être pire pour les commerces de percer que nous autres, on est vraiment à la limite. Là.
2: Chez les résidents de la région, les avis sont partagés. Si certains prévoient rester conservateurs dans leur plan de vacances, d'autres ne veulent pas laisser la hausse du prix influencer leurs déplacements.
7: Bien sûr, on va rester au Québec. Dans tous les cas, il faut se déplacer. Fait que l'essence, je vais le payer peu importe le prix qu'il y a. Puis j'ai pas envie que le coût m'empêche de vivre la vie que je veux. Fait que je vais juste payer le prix de l'essence.
2: C'était Hubert Héberge de Flow FM pour le programme IJL.
0: L'information culturelle du jour pour poursuivre ce bulletin, c'est avec Hugo Etier.
8: Les finissants et finissantes du programme musique, jazz, pop du Cégep de Rimouski présentent leur spectacle de fin d'année ce mercredi 20 mai à 19h à la salle Georges Beaulieu du Cégep de Rimouski. Ce spectacle a pour but de célébrer le jazz sous toutes ses couleurs. L'entrée est gratuite, mais une contribution volontaire au profit du Centre de prévention du suicide de l'Est est suggérée. Leur épreuve de synthèse consiste en un spectacle présenté devant public où les élèves prennent en charge tous les aspects de la production, de l'interprétation musicale en passant par la sonorisation, la conception des éclairages et la promotion du spectacle. Cette année, le spectacle met en contraste la musique envoûtante et teintée de pop de Norah Jones et le jazz électrisant du groupe Chic Hot, originaire d'Afrique du Sud et du légendaire ensemble de fusion Weather Report. C'est donc un rendez-vous ce mercredi 20 mai à 19h.
0: Et on termine avec le sport présenté par Émile Clouet.
9: C'est ce soir que débute la première série demi-finale dans la Ligue nationale de hockey. Dans la conférence de l'Ouest, l'Avalanche du Colorado affronte les Golden Knights de Vegas. Cette série en sera toute une, notamment à cause du pedigree de champion de cette série. Ces deux formations ont remporté la Coupe Stanley lors des 5 dernières années. L'Avalanche en 2022 et les Golden Knights en 2023. L'Avalanche a perdu seulement une seule partie depuis le début des séries éliminatoires, et c'était lors du troisième match de leur série deuxième tour face aux Wild du Minnesota. De leur côté, les Golden Knights ont disposé du Mammoth et des Ducks en 6 duels. Les joueurs à surveiller dans cette série pour les Golden Knights, Mitch Marner, qui a 18 points depuis le début des séries, c'est le plus haut total de toute la Ligue nationale de hockey. Sinon, son compagnon de trio Jack Eichel, et sinon l'adversaire de ceux-ci, Nathan MacKinnon, qui a 13 points depuis le début des séries. Il y a évidemment Cale Makar, mais on lui soupçonne de ne pas être au sommet de son art. Certains pensent à une blessure notamment, mais rien de confirmé dans le camp d'Avalanche. À partir de ce soir donc, toutes les parties seront disputées à 20h, heure de l'Est, et ce, jusqu'à ce que la Coupe Stanley soit soulevée. La seule exception, le match de samedi soir en Caroline entre le Canadien et les Hurricanes, qui a été devancé d'une heure, qui sera joué à 19h.
0: Ce sera tout pour ce bulletin de nouvelles. Merci de l'avoir suivi. 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

0: C'est un dégagement cet après-midi avec un maximum à 17 degrés qu'on a déjà dépassé. Ce soir, cette nuit, un ennuagement avec des vents d'ouest à 40 km/h rafale à 60 et un minimum à 4 degrés. Pour demain, jeudi, généralement nuageux. Par contre, il y aura un dégagement tôt en après-midi et les vents du nord-ouest à 20 km/h rafale à 40, un maximum à 11 degrés. Vendredi, on prévoit du soleil, un maximum à 13. Et puis, samedi aussi, ensoleillé, maximum 14 degrés. Actuellement, dans le Grand Rimouski, la Métis, c'est généralement ensoleillé. Il fait 19 degrés.
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Le Centre Femmes de la Métis vous invite à l'Assemblée générale annuelle qui aura lieu le mercredi 10 juin prochain, c'est en après-midi à 13h30. L'accueil se fera à 13h15 et ça va se passer à la salle Pierre Boutin. Donc, c'est la salle des 50 ans et plus de Mont-Joli au 1566 boulevard Jacques-Cartier à Mont-Joli. On vous invite donc à y assister. Évidemment, seuls les membres du Centre Femmes de la Métis auront le droit de vote, mais vous pouvez vous procurer ou renouveler votre carte de membre gratuite pour l'occasion. Alors, ceci dit, voilà, on vous invite le mercredi prochain, 10 juin, 13h30, pour l'AGA du Centre Femmes de la Métis. En musique maintenant, avec La Folie en 4, avec Daniel Bélanger.

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1: Je vais vous parler un petit peu plus tard de la journée des passeurs de tradition. Du côté de Saint-Donat de Rimouski, c'est la 4e édition. Un beau rendez-vous et ça s'en vient. On va parler à José le chasseur pour plus de détails et puis je vous reviens avec ces informations-là. Mais pour l'instant, je vous parle d'un spectacle de musique qui aura lieu le 27 mai prochain. Ça va se passer en après-midi avec les écoles des Alizés. Alors, de jeunes élèves de 5 ans, première année, deuxième année, quatrième année, sixième année. Donc, à partir de 13h10 jusqu'à 14h10, puis de 14h30 à 15h30. On invite tout le monde à aller assister à ce beau spectacle de musique. C'est toujours très, très joli, beau à voir en fin d'année. C'est beau spectacle de fin d'année. Si vous êtes intéressé par la vie et l'œuvre de Marcel Gagnon, ce sera dimanche 31 mai, donc au 564 Route de la Mer, au Centre d'art Marcel Gagnon. Il y aura la diffusion d'un documentaire sur sa vie, son œuvre, Marcel Gagnon. C'est d'une durée de 1 heure et on vous invite à découvrir comme ça les côtés du documentaire là, qui conserve les mémoires d'un homme très, très coloré. Hein, ça va de soi. Alors que vous soyez au Centre d'art Marcel Gagnon ou à la maison, vous pourrez partager ces beaux moments de souvenirs d'art et d'émotion. Alors, à partir de 14h30, il y aura un grand dévoilement. 15h, ce sera le documentaire des breuvages de bienvenue, ainsi que quelques petites bouchées seront offertes sur place. Alors, c'est un rendez-vous pour diffusion du documentaire sur Marcel Gagnon dimanche 31 mai prochain. De 14h30 à 15h30, l'événement se tient là. On s'en va en musique avec Marie-Chantal Le Toupin et Vivre avec celui qu'on aime.

Il y aura deux activités culturelles peut-être qui vont vous intéresser demain. Il y aura demain soir à 19h30 le chanteur qu'on connaît bien, Marc Hervieux, qui est de passage à Rimouski, qui va être accompagné par l'Harmonie Vent du Fleuve. Alors l'Harmonie Vent du Fleuve, c'est l'harmonie de la polyvalente du Paul Hubert à Rimouski. Ça va donc se passer là-bas à la salle Michel Leblanc, en fait simplement la salle, l'auditorium de l'école Paul Hubert. Alors demain 19h30, Marc Hervieux qui va être sur place. Vraiment un beau rendez-vous. Les billets sont au coût de 50 $ pour les adultes et 25 $ pour les étudiants. Du côté jardin de Métis, il y aura une conférence bien intéressante, mais je vous en parle tout de suite après. Émile Bilodeau.

Donc, Héritage Bas-Saint-Laurent qui vous invite à une conférence samedi 23 mai, donc en fin de semaine à 14h, on parle de métis. Alors, derrière les haies de cèdre de métis sur mer se cache une histoire inédite.

0: photographie qui construisent une richesse pour l'ensemble de la région. Ce sera animé par Alexander Rifford, qui est historien, s'intéresse à l'histoire de Métis depuis plus de 30 ans. Alors, lors de sa conférence, il va vous présenter des histoires qui se cache derrière les haies de cèdre, justement, les travaux en cours par des chercheurs pour mieux documenter cette station balnéaire fort unique qui a contribué au développement de notre région. Cette conférence sera offerte le 23 mai à 14h. C'est dans les locaux de la Société d'histoire et de généalogie de la Matanie, au 320 boulevard Dion. Ça se passe à Matane. C'est une conférence qui est gratuite, mais sinon, pour les membres, ce sera gratuit. Et ceux qui ne sont pas on demande un prix d'entrée très symbolique de 5 $. Alors, c'est une invitation de Héritage Bas-Saint-Laurent pour mieux connaître notre Métis. Maintenant, en bloc de météo, bloc publicitaire, tout de suite après Démero et Calling. Donc, à la météo, on a dépassé déjà notre maximum prévu pour la journée. Ce soir, cette nuit, c'est un ennuagement. Les vents d'ouest à 40 km/h, rafale à 60, un minimum à 4 degrés pour demain. Jeudi, généralement nuageux, dégagement tôt en après-midi. Les vents du nord-ouest à 20 km/h, rafale à 40 et ce sera un maximum à 11 degrés. Le ciel se dégage et on devrait avoir le soleil avec nous vendredi avec un beau maximum à 13 degrés. Et le soleil se couche d'ailleurs à 20h13 ce soir, de retour à l'horizon à 4h46 et actuellement dans le Grand Rimouski-la-Métis, c'est généralement ensoleillé. Il fait 19 degrés.
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On vous invite à la traditionnelle marche pour l'Alzheimer. C'est ce dimanche 31 mai. Et on va partir de l'hôtel de ville de Presles au 18 rue Oscar Fournier. Les inscriptions, c'est dès 10h et le départ, ce sera dès 11h. Alors, c'est une contribution de 10$ qui est demandée pour l'inscription. C'est gratuit pour les 12 ans et moins. Alors, si vous aimez supporter la cause, on vous invite à marcher 3 km à votre rythme. Il y aura de la sécurité sur place, évidemment. Bienvenue à vous tous pour cette marche pour l'Alzheimer. Départ de Presles à le 31 mai et ça va partir à 11h. On n'ira pas très très loin pour 3 km. On reste dans la ville de Presles, évidemment, mais ça sera devant l'hôtel de ville. Alors, c'est une invitation à vous tous. On s'en va en musique maintenant avec Pierre Lapointe.

0: bienvenue à votre bulletin de nouvelles de l'après-midi de ce mercredi 20 mai 2026. Ici, Alphonse Logo au micro. À Saint-Fabien, le 10 mai dernier, le club Opti Jeunesse, autrefois optimiste, a organisé un brunch de la fête des mères. C'était au pavillon des loisirs de la localité. Au moins 200 personnes ont participé à ce brunch qui avait pour objectif d'amasser des fonds pour soutenir des jeunes de la communauté dans le besoin. Sylvie Côté, la nouvelle présidente de cet organisme, nous confie que l'activité a permis d'avoir autour de 2 700 $ pour venir en aide prochainement aux jeunes. On l'écoute.
1: Il y a eu plus de 200 personnes. Toutes les choses payées pour faire le brunch, on a fait 2 700. Puis nous, cet argent-là, elle va être remis à nos jeunes de Saint-Fabien. Ça permet de faire des activités. Puis quand il y en a qui vont plus loin dans les sports, ils nous demandent des dons. Puis cet argent-là, c'est ça, elle sert de donner le fonds aux jeunes qui veulent aller plus loin. Il y en a qui font du tennis de table, il y en a qui font du patinage artistique, du hockey, du baseball. C'est beaucoup les sports. Puis maintenant, on voudrait élargir plus que possible, aller dans les jeunes talents et tout ça, aller chercher plus.
2: Ces jeunes, comment ils peuvent se référer à vous?
1: Ben, nous, la plupart du temps, on reçoit des courriels où ils nous envoient une lettre pour demande de dons. Puis des fois, c'est directement par parole. Puis là, on leur demande, envoyez-nous une lettre. Nous, il faut que ça passe dans nos assemblées.
0: La hausse des prix du carburant depuis le début de la guerre entre les États-Unis, l'Israël et l'Iran impacte tout le monde et pourrait avoir des répercussions dans les prévisions touristiques en région au cours de cette période estivale. Quelle pourrait être la situation dans la Métis alors que vient de démarrer la saison touristique dans ce milieu? C'est à cette question que s'est intéressé notre journaliste sur ce territoire, Hubert Héberge.
3: Selon la Régie de l'énergie du Québec, le prix de l'essence a augmenté de près de 30 sous le litre au Bas-Saint-Laurent depuis le début du mois de mars dernier. Les effets que cette hausse aura sur l'affluence touristique de la région de la Métis semblent imprévisibles. Si certains croient que les visiteurs seront moins nombreux, d'autres sont d'avis que le prix de l'essence encouragera les vacanciers locaux à rester dans la région et à ceux des grands centres à voyager moins loin. L'impact de la hausse a été perceptible pour ces gestionnaires d'une station-service de Mont-Joli.
4: Il y a beaucoup de changements. Les gens qui mettent juste un 10, un 20, un 40, maintenant, avec la hausse des prix, les gens mettent juste un 10, un 15, un 20.
5: Oui, on a eu beaucoup de baisses. Il y a eu aussi l'ouverture du Costco qui nous a rentrés dedans.
3: Madame Karine Lebel, directrice d'accueil de l'Association touristique régionale du Bas-Saint-Laurent, croit que le nombre de visiteurs ne devrait pas varier significativement cet été.
6: Le prix de l'essence, ben les gens vont voyager quand même. T'sais, ils ne sont pas à 20 $ près de se promener. Là. Ils vont voyager quand même, mais peut-être faire moins d'activités ou être restés un peu plus longtemps mais au même endroit au lieu de se promener.
3: Pour M. Jean-Pierre Gagnon, gérant d'une galerie d'art, ce ne sera pas le prix de l'essence, mais bien la chaleur qui fera la différence sur l'affluence touristique dans la Métis.
7: Quand il fait très chaud à Montréal, puis tu n'es même pas capable de faire des activités de jour, là, d'après moi, c'est pas 100$ de plus ou 150$ de plus sur un voyage qui va faire que j'endurerai ça. Si je pense qu'il y a une influence sur le prix de l'essence, peut-être que le monde va camper une semaine dans la région puis vont visiter autour plutôt que de faire tout le tour. D'après moi, ça va être pire pour les commerces de percer que nous autres, on est vraiment à la limite. Là.
3: Chez les résidents de la région, les avis sont partagés. Si certains prévoient rester conservateurs dans leur plan de vacances, d'autres ne veulent pas laisser la hausse du prix influencer leur déplacement.
8: Bien sûr, on va rester au Québec. Dans tous les cas, il faut se déplacer. Fait que l'essence, je vais le payer peu importe le prix qu'il y a. Puis, j'ai pas envie que le coût m'empêche de vivre la vie que je veux. Fait que je vais juste payer le prix de l'essence.
3: C'était Hubert Héberge de Flow FM pour le programme IJL.
0: L'information culturelle du jour pour poursuivre ce bulletin, c'est avec Hugo Huitier.
9: Les finissants et finissantes du programme musique, jazz, pop du Cégep de Rimouski présentent leur spectacle de fin d'année ce mercredi 20 mai à 19h à la salle Georges Beaulieu du Cégep de Rimouski. Ce spectacle a pour but de célébrer le jazz sous toutes ses couleurs. L'entrée est gratuite, mais une contribution volontaire au profit du Centre de prévention du suicide de l'Est est suggérée. Leur épreuve de synthèse consiste à un spectacle présenté devant public où les élèves prennent en charge tous les aspects de la production, de l'interprétation musicale en passant par la sonorisation, la conception des éclairages et la promotion du spectacle. Cette année, le spectacle met en contraste la musique envoûtante et teintée de pop de Norah Jones et le jazz électrisant du groupe Chic Hot, originaire d'Afrique du Sud et du légendaire ensemble de fusion Weather Report. C'est donc un rendez-vous ce mercredi 20 mai à 19h.
0: Et on termine avec le sport présenté par Émile Clouet.
10: C'est ce soir que débute la première série demi-finale dans la Ligue nationale de hockey. Dans la conférence de l'Ouest, l'Avalanche du Colorado affronte les Golden Knights de Vegas. Cette série en sera toute une, notamment à cause du pedigree de champion de cette série. Ces deux formations ont remporté la Coupe Stanley lors des cinq dernières années. L'Avalanche en 2022 et les Golden Knights en 2023. L'Avalanche a perdu seulement une seule partie depuis le début des séries éliminatoires, et c'était lors du troisième match de leur série de deuxième tour face aux Wild du Minnesota. De leur côté, les Golden Knights ont disposé du Mammoth et des Ducks en six duels. Les joueurs à surveiller dans cette série pour les Golden Knights, Mitch Marner, qui a 18 points depuis le début des séries, c'est le plus haut total de toute la Ligue nationale de hockey. Sinon, son compagnon de trio Jack Eichel, et sinon l'adversaire de ceux-ci, Nathan MacKinnon, qui a 13 points depuis le début des séries. Il y a évidemment Cale Makar, mais on lui soupçonne de ne pas être au sommet de son art. Certains pensent à une blessure notamment, mais rien n'est confirmé dans le camp d'Avalanche. À partir de ce soir donc, toutes les parties seront disputées à 20h, heure de l'Est, et ce, jusqu'à ce que la Coupe Stanley soit soulevée. La seule exception, le match de samedi soir en Caroline entre le Canadien et les Hurricanes, qui a été devancé d'une heure, qui sera joué à 19h.
0: Ce sera tout pour ce bulletin de nouvelles. Merci de l'avoir suivi. 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

0: On avait un maximum à 17 qu'on a dépassé et finalement, on a perdu quelques degrés. Il fait 16 degrés actuellement dans le Grand Rimouski, les Métis, mais on profite de ce soleil actuellement. Ce soir, cette nuit, les nuages s'installent. Il y aura des vents d'ouest à 40 km/h, rafales à 60 et un minimum prévu à 4 degrés. Pour demain jeudi, généralement nuageux. Par contre, il y a un dégagement tôt en après-midi et des vents du nord-ouest à 20 km/h, rafales à 40, un maximum à 11 degrés. Et ça se dégage pour la nuit de jeudi à vendredi. Vendredi, on devrait avoir le soleil avec nous avec un maximum à 13. D'ailleurs, ce soleil se couche à 20h13 ce soir, de retour à l'horizon demain matin à 4h46. Actuellement, dans le Grand Rimouski-la-Métis, c'est généralement ensoleillé. Il fait 16 degrés.
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0: Quelles sont les activités à prévoir cette semaine? Voici l'agenda de Flo 96.5.
1: Les salles Sion de Mont-Joli vous invitent à leur super soirée de bingo 19 et 26 mai prochain dès 19h au 1237 rue Thibault à Mont-Joli. 3 500 $ en prix, bonanza à 500 $ sans limite de boule, spécial double action 300 $ sans limite de boule, spécial feuille étoile 300 $ sans limite de boule, possibilité de 400 $. Gros lot fixé à 1 200 $, 16 sortes différentes de petits billets de 100 $ à 500 $ maximum à gagner. C'est une invitation à vous tous. Pour information, 88-775-2653, 88-775-2653. Venez danser et vous amuser avec nous tous les samedis soirs à Don Rémy, au 317 de la cathédrale, à l'arrière du Presto Pizzeria, salle Romuald Saint-Pierre, dès 19h30, danse en ligne et de couple. Les danses canadiennes débuteront à 20h avec les musiciens. Louise Gagné, présidente, vous remercie et vous invite à participer en grand nombre. Et qu'encore, la voix de la liberté spirituelle vous invite à un office EC de la lumière et du son ayant pour thème « Qu'est-ce qu'une guérison spirituelle ?» qui se tiendra le dimanche 7 juin de 11h à midi à la Maison de la Culture au 67 rue du Rocher, 3e niveau, à la salle Corinne Cartier de Rivière-du-Loup. L'entrée est libre. Vous êtes cordialement les bienvenus. Pour information, 1-855-325-9955. Le Club des Chevaliers de Colomb de Mont-Joli, conseil 43-59, vous invite à un déjeuner au profit du 3e et 4e degré des Chevaliers de Colomb le 31 mai à partir de 8h30. Au prix de 15 $ pour adultes, 8 $ pour les enfants de 12 ans et moins, ce sera au Centre colombien de Mont-Joli. Les billets sont en vente jusqu'au 27 mai via les membres des Chevaliers au Centre colombien de Mont-Joli ou sinon à la porte s'il en reste le jour de l'événement. Aussi, une invitation des Chevaliers de Colomb de Mont-Joli du 3e degré qui vous invite à une assemblée générale annuelle pour les élections des membres de l'exécutif au Centre colombien le 27 mai à 19h15. Le Club Fadoc de Longrive annonce le dernier déjeuner qui aura lieu le dimanche 24 mai à compter de 7h30. Le comité souhaite bon été à tous ceux et celles qui ont encouragé le Club Fadoc cette année et leur donne rendez-vous à l'automne. Et voilà ce qui complète l'édition de l'agenda pour aujourd'hui.
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1: À l'édition des petites annonces, on a à vendre une réplique du voilier militaire HMS Téméraire de 4 mâts, environ 3 pieds par 3 pieds, au coût de 200 $. On a aussi un cellier à vin en métal pouvant contenir 24 bouteilles au prix de 100 $. Un fumoir Bradley électronique à chaud et à froid, c'est en bon état, on laisse ça à 200 $. 88-775-3640, 88-775-3640. À vendre une génératrice Honda 3000 watts, très propre, à qui la chance? Pour info, 88-775-7373, 88-775-7373. On vend des pneus d'été 215-55R17 de marque Yokohama au prix de 125 $. On a aussi un couvre-lit blanc antique 84 pouces par 94 pouces de longueur au prix de 50 $. 88-869-3038, 88-869-3038. On a à vendre une tente de camping qui a servi que 2 fois, sleeping bag jamais servi, une chaufferette électrique et un matelas pneumatique qui vient avec une pompe. On a aussi une toile protectrice. Ça a été acheté il y a environ 5 ans et on vend le tout un prêt-à-camper pour 350 $. 88-739-3851, 88-739-3851. On vend une causeuse et fauteuil ailerant ajustable en tissu de couleur neutre. On a aussi une chaise en bois coquille avec base pivotante. Le tout est bien entretenu. C'est très propre. C'est dans une maison non-fumeur, mais une maison avec présence de chat. On vend à 650 $ pour le tout. 418-721-3165, 418-721-3165. On indique de laisser le message sur le répondeur. On recherche 4 pneus d'hiver en très bonne condition pour camion Ranger 2010 de grandeur 255-70R16. Et on vend des vitres thermos fumées de différentes grandeurs et des vitres trempées claires de la grandeur de Porte Patio. On compose le 418-736-8156, 418-736-8156. Voilà ce qui complète l'édition des petites annonces pour aujourd'hui.
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C'est ce soir l'événement qui rassemblera l'ensemble de guitares du Mistral. C'est le spectacle de fin d'année. C'est ce soir à 19h30 jusqu'à 21h. Donc, au Mistral, au 254 Avenue Ross à Montjoly, vous êtes les bienvenus. Ce concert durera 1h30 et c'est le spectacle de fin d'année qui résume plusieurs mois de travail, de pratique. Les élèves sont vraiment fiers de présenter ce spectacle au coût de 8 $ par personne. On paye à la porte le soir de l'événement. Sinon, peut-être vous êtes les chanceux qui avez déjà des billets si vous avez acheté directement des musiciens. On a aussi du côté de Saint-Donat-de-Rimouski ce samedi 23 mai une journée importante, une quatrième journée culturelle qui se nomme les passeurs de tradition. C'est un rendez-vous annuel maintenant à la salle L'Oasis au 103 des Gagnés. Donc, il y aura de 10h à 16h de la transformation de la laine. On pourra en connaître un petit peu plus là-dessus, démonstration avec fabrication de savon du pays. Il y aura du bouillage de thé, barattage de beurre, du tournage de bois, cuisson et dégustation de pizza et pain sur four traditionnel, exposition, vente et tirage d'art textile par le cercle des fermières de l'endroit. Et de 13h à 15h, on fera la distribution d'armes par le comité de développement durable. De 18h à 20h, un souper d'antan. Ce sera avec un coût de 35 $ pour les adultes, 5 à 12 ans, 10 $, ce qui est servi ce soir-là. Soupe à l'orge, cipaille et salade de choux, tarte au sucre. Et il y aura un service de bar, une soirée à l'accordéon. On va débuter à 20h. C'est les performances musicales de Tommy Fournet. Et à partir de 21h, c'est la veillée dansante avec le duo Elzéar et École par Dominique Landry. Une belle soirée de danse traditionnelle, une journée de passeurs de tradition. Donc, c'est un rendez-vous à la municipalité de Saint-Donat-de-Rimouski ce samedi 23 mai au 103 rue des Gagnés. Les activités débutent à 10h et ça se termine aux petites heures du matin. Alors, on vous invite tous à participer. On est en musique maintenant avec DJ Clean Cocked.

Aujourd'hui, 20 mai, c'est la journée mondiale de l'abeille, des abeilles. Et saviez-vous qu'on compte plus de 20 000 espèces d'abeilles dans le monde? Et il y en a 300 au Québec, 300 espèces d'abeilles. On ne le savait pas, on vient de l'apprendre. Alors, la plus connue, c'est l'abeille domestique, remarquable par son grand corps jaune et noir et la colonie dans laquelle elle vit. Toutefois, elle n'est pas originaire de l'Amérique du Nord. La majorité des abeilles indigènes sont solitaires et ne vivent pas dans les ruches, ne font pas non plus de miel. Elles nichent, 70 % des abeilles solitaires nichent dans leur nid dans le sol. 30 % nichent hors du sol dans les bois morts, dans les tiges creuses, dans certaines plantes et les cavités creusées par d'autres insectes. Comment favoriser la nidification des abeilles? Ben, c'est simplement en installant des nichoirs à pollinisateurs. On laisse des plantes mortes à l'automne aussi, ça leur donne des petits refuges. Et en aménagement un espace avec un sol sablonneux et argileux bien ensoleillé. Les abeilles ont besoin de pollen pour se nourrir, nourrir leur progéniture. On peut donc les aider en plantant des espèces végétales variées, nectarifères, hein, et qui fleurissent sur différentes périodes pendant la saison. Ce qu'on a au début de la saison, d'ailleurs en mai, là, c'est le mois de mai où on essaie de garder des pissenlits là, le plus possible avant de tondre. On essaie de passer le mois de mai au complet sans tondre notre gazon, justement pour offrir le petit lunch là, de début de saison aux pollinisateurs. Mais sinon, en saison comme ça, on peut prévoir des fleurs qui vont avoir des floraisons un petit peu réparties jusqu'à l'automne. Alors, pensons-y. Aujourd'hui, les abeilles en font beaucoup pour nous. Alors, on pourrait leur faire aussi faire un petit geste en retour pour les sauvegarder, parce qu'il y a plusieurs pratiques qui vont détruire justement les colonies. Alors, allons-y bien fort, bien haut pour conserver ces colonies d'abeilles. Et puis, elles vont nous servir des bons plats généreux avec des bons légumes, des bons fruits à la fin de l'été, pourquoi pas. Madeleine et Dopamine, tout de suite après, les prévisions météo.

risque du soleil, mais ce sera un ennuagement ce soir. Les vents d'ouest à 40 km/h, rafale à 60 cette nuit, un minimum à 4 degrés. Demain, généralement nuageux au réveil. Par contre, ça se dégage en matinée et un maximum à 11 degrés pour la journée de demain. On conserve ce ciel dégagé pour la nuit de jeudi à vendredi, un minimum à 3 degrés. Peut-être qu'on devra surveiller les gels au sol pour

0: heure, le territoire, il fait 16 degrés.
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Merci beaucoup d'avoir été là. Je vous souhaite une excellente soirée. On va se retrouver demain pour une autre émission L'Effet Flow. Mon nom est Liliane Bussière. Passez une excellente soirée. À demain tout le monde.

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0: Bonjour à toutes et à tous, bienvenue à votre bulletin de nouvelles régionales sur Flo 96.5, ici Alphonse Lobo au micro. À Saint-Fabien, le 10 mai dernier, le club Opti Jeunesse, autrefois optimiste, a organisé un brunch de la fête des mères. C'était au pavillon des loisirs de la localité. Au moins 200 personnes ont participé à ce brunch qui avait pour objectif d'amasser des fonds pour soutenir des jeunes de la communauté dans le besoin. Sylvie Côté, la nouvelle présidente de cet organisme, nous confie que l'activité a permis d'avoir autour de 2 700 $ pour venir en aide prochainement aux jeunes. On l'écoute.
1: Il y a eu plus de 200 personnes. Toutes les choses payées pour faire le brunch, on a fait 2 700. Puis nous, cet argent-là, elle va être remis à nos jeunes de Saint-Fabien. Ça permet de faire des activités. Puis quand il y en a qui vont plus loin dans les sports, ils nous demandent des dons. Puis cet argent-là, c'est ça, à faire de donner le fonds aux jeunes qui veulent aller plus loin. Il y en a qui font du tennis de table, il y en a qui font du patinage artistique, du hockey, du baseball. C'est beaucoup les sports, puis maintenant, on voudrait élargir plus que possible, aller dans les jeunes talents et tout ça, aller chercher plus.
0: Ces jeunes, comment ils peuvent se référer à vous?
1: Ben, nous, la plupart du temps, on reçoit des courriels où ils nous envoient une lettre pour demande de dons. Puis des fois, c'est directement par parole, puis là, on leur demande, envoyez-nous une lettre, nous, il faut que ça passe dans nos assemblées. Ça peut être 200, ça peut être 100 $. Comme là, on a donné au hockey junior. Ici, à Saint-Fabien, on leur a donné 500 $. Fait que c'est pour ça que c'est important de faire des activités pour qu'on puisse en donner le plus possible aux jeunes.
0: Le club Opti Jeunesse se relance depuis le changement de son ancienne dénomination optimiste qui lui donnait une forte connotation anglophone. Désormais, l'organisme fonctionnera en français pour plus d'ancrage local. Sylvie Côté.
1: Nous, ce qui nous a arrêté d'être le club optimiste, c'est que c'était seulement anglais. C'est une grande famille, fait qu'avec les règlements, tout ça, non, on n'avait rien en français. Puis maintenant, on est devenu club Opti Jeunesse francophone canadien. Ce que la langue française est très importante. On n'avait rien en français, c'est ce qui nous a fait changer d'idée pour pouvoir garder notre langue française. On a des redevances à donner. Puis quand il y avait des congrès à faire, tout ça, c'était tout en anglais. Puis nous, notre langue, c'est le français. On a changé complètement d'équipe. Avant, c'était dirigé comme aux États-Unis. Puis maintenant, c'est rédigé au Canada.
0: La hausse des prix du carburant depuis le début de la guerre entre les États-Unis, l'Israël et l'Iran impacte tout le monde et pourrait avoir des répercussions dans les prévisions touristiques en région au cours de cette période estivale. Quelle pourrait être la situation dans la Métis alors que vient de démarrer la saison touristique dans ce milieu? C'est à cette question que s'est intéressé notre journaliste sur ce territoire. Reportage Hubert Héberge.
2: Selon la Régie de l'énergie du Québec, le prix de l'essence a augmenté de près de 30 sous le litre au Bas-Saint-Laurent depuis le début du mois de mars dernier. Les effets que cette hausse aura sur l'affluence touristique de la région de la Métis semblent imprévisibles. Si certains croient que les visiteurs seront moins nombreux, d'autres sont d'avis que le prix de l'essence encouragera les vacanciers locaux à rester dans la région et à ceux des grands centres à voyager moins loin. L'impact de la hausse a été perceptible pour ces gestionnaires d'une station-service de Mont-Joli.
3: Il y a beaucoup de changements. Les gens mettent juste un 10, un 20, un 40. Maintenant, avec la hausse des prix, les gens mettent juste un 10, un 15, un 20. On foule moins, on foule beaucoup moins.
4: Oui, on a eu beaucoup de baisses. Il y a eu aussi l'ouverture du Costco qui nous a rentré dedans.
2: Madame Karine Lebel, directrice d'accueil de l'Association touristique régionale du Bas-Saint-Laurent, croit que le nombre de visiteurs ne devrait pas varier significativement cet été.
5: Le prix de l'essence, ben les gens vont voyager quand même. T'sais, ils ne sont pas à 20 $ près de se promener. Là. Ils vont voyager quand même, mais peut-être faire moins d'activités ou être restés un peu plus longtemps mais au même endroit au lieu de se promener.
2: Pour M. Jean-Pierre Gagnon, gérant d'une galerie d'art, ce ne sera pas le prix de l'essence, mais bien la chaleur qui fera la différence sur l'affluence touristique dans la Métis.
6: Quand il fait très chaud à Montréal, puis tu n'es même pas capable de faire des activités de jour, là, d'après moi, c'est pas 100 $ de plus ou 150 $ de plus sur un voyage qui va faire que j'endurerai ça. Si je pense qu'il y a une influence sur le prix de l'essence, peut-être que le monde va camper une semaine dans la région puis vont visiter autour plutôt que de faire tout le tour. D'après moi, ça va être pire pour les commerces de percée que nous autres, on est vraiment à la limite. Là.
2: Chez les résidents de la région, les avis sont partagés. Si certains prévoient rester conservateurs dans leur plan de vacances, d'autres ne veulent pas laisser la hausse du prix influencer leurs déplacements.
4: Bien sûr, on va rester au Québec. Dans tous les cas, il faut se déplacer. Fait que l'essence, je vais le payer peu importe le prix qu'il y a. Puis j'ai pas envie que le coût m'empêche de vivre la vie que je veux. Fait que je vais juste payer le prix de l'essence.
2: C'était Hubert Taberge de Flow FM pour le programme IJL.
0: Et puis c'est officiel, le journal Le Soir est devenu depuis mardi soir une coopérative de solidarité à la suite de son assemblée générale tenue à l'hôtel Rimouski. Une vingtaine de personnes prenaient part à cette rencontre. Elle a permis de procéder à la création officielle donc des éditions Le Soir coopérative de solidarité, mais également à l'adoption des règlements généraux et à l'élection du premier conseil d'administration. Notez que Serge Thione a été porté à la présidence de la nouvelle coopérative. Actuellement conseiller en communication dans la fonction publique, M. Thione possède une douzaine d'années d'expérience dans les domaines des médias, tant à l'écrit qu'à la radio. Titulaire d'un baccalauréat en communication publique de l'Université de Laval, il a notamment occupé le poste de chef de contenu au journal L'Avantage et a même travaillé pour les anciens hebdomadaires Le Rimouskois et Le Progrès Éco, note-t-on dans un communiqué du journal Le Soir. L'ex-président de la Chambre de commerce et de l'industrie de Rimouski-Neigette, Guillaume Sirois, le journaliste René Allary ainsi que l'éditrice adjointe actuelle du Soir, Nadine Perron, compléteront le conseil d'administration de cette nouvelle coopérative. Ce sera tout pour ce bulletin de nouvelles. Merci de l'avoir suivi. 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
7: C'est un ennuagement prévu pour ce soir, des vents d'ouest de 40 à 60 km/h, minimum de 4 degrés. Demain, jeudi, généralement nuageux, dégagement qui va se faire en après-midi. Des vents du nord-ouest de 20 à 40 km/h, maximum prévu de 11 degrés. Vendredi, ça sera ensoleillé, maximum de 14. Ensoleillé aussi pour dimanche, pour samedi, pardon, avec un max de 16 et des nuages dimanche avec un maximum de 15 degrés. Il est 16h07 dans Rimouski, dans la Métis. Il fait 12 degrés.
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Flow Express, édition du mercredi, déjà le 20 mai. Un autre mois qui passe à une vitesse folle. Aujourd'hui, à l'émission, on parle du prix d'essence à Rimouski. Il y a la visite du bureau de la concurrence dans ce dossier-là. Alors, je vais vous donner plus de détails d'ici la fin de l'émission. On va aussi vous jaser de la démographie au Bas-Saint-Laurent. Remontée de la CAQ dans

0: accepte la chaise musicale avec Jérôme 50. Nouveau rebondissement dans la course électorale québécoise. L'effet Fréchette relance la coalition Avenir Québec. Selon le plus récent sondage Léger, la CAQ grimpe à 22 % des intentions de vote. C'est un bond de 9 points depuis le départ de François Legault et se retrouve désormais dans une lutte à trois avec le Parti québécois et bien sûr le Parti libéral. La nouvelle première ministre Christine Fréchette séduit particulièrement les francophones et les femmes plus âgées de la banlieue montréalaise au point où un électeur sur cinq la voit déjà comme la meilleure personne pour diriger le Québec. Mais le sondeur Jean-Marc Léger prévient, cette remontée reste fragile car après de 60 % des électeurs de la CAQ pourraient encore changer d'avis et la moindre gaffe pourrait aussi tout faire tomber. Hein. C'est très fragile comme château de cartes, comme on dit par chez nous. Mais chose certaine, ça va nous donner une campagne électorale à l'automne très intéressante pour ceux, bien sûr, qui s'intéressent à la politique. Je vous ai dépoussiéré tout un souvenir à Flow Express. Après la pause, c'est la musique de Lio avec les prunes. Compte pas pour des prunes.
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0: Les sports avec Émile Clouet.
1: C'est ce soir que débute la première série demi-finale dans la Ligue nationale de hockey. Dans la conférence de l'Ouest, l'Avalanche du Colorado affronte les Golden Knights de Vegas. Cette série en sera toute une, notamment à cause du pedigree de champion de cette série. Ces deux formations ont remporté la Coupe Stanley lors des cinq dernières années. L'Avalanche en 2022 et les Golden Knights en 2023. L'Avalanche a perdu seulement une seule partie depuis le début des séries éliminatoires, et c'était lors du troisième match de leur série deuxième tour face aux Wild du Minnesota. De leur côté, les Golden Knights ont disposé du Mammoth et des Ducks en six duels. Les joueurs à surveiller dans cette série pour les Golden Knights, Mitch Marner, qui a 18 points depuis le début des séries, c'est le plus haut total de toute la Ligue nationale de hockey. Sinon, son compagnon de trio Jack Eichel, et sinon l'adversaire de ceux-ci, Nathan MacKinnon, qui a 13 points depuis le début des séries. Il y a évidemment Cale Makar, mais on lui soupçonne de ne pas être au sommet de son art. Certains pensent à une blessure, notamment, mais rien de confirmé dans le camp d'Avalanche. À partir de ce soir, donc, toutes les parties seront disputées à 20h, heure de l'Est, et ce, jusqu'à ce que la Coupe Stanley soit soulevée. La seule exception, le match de samedi soir en Caroline entre le Canadien et les Hurricanes, qui a été devancé d'une heure, qui sera joué à 19h. Au Canadian Tire Center de Kanata, en Ontario, la victoire de Montréal pourrait bien mettre la main sur sa première Coupe Walter en remportant la quatrième partie de la série finale de la LPHF face aux Chargers. Ottawa. Cette série 3-5 a vu la victoire remporter les deux premiers matchs de cette série à la maison à la Place Belle de Laval, mais s'incliner lors de la dernière partie au Canadian Tire Center. Et si jamais les femmes de Corey Chevry venaient à s'incliner ce soir, il y aura match numéro 5 ce samedi à la Place Belle de Laval, ce qui rendrait la finale encore plus excitante. Mais malgré les séries éliminatoires qui battent leur plein, la Ligue a annoncé 4 nouvelles équipes d'expansion qui viendront porter le nombre d'équipes dans la LPHF à 12. Le circuit professionnel de hockey féminin s'installera notamment à Las Vegas, à Hamilton, à Détroit ainsi qu'à San Jose. Pour l'équipe de Détroit, c'est l'ancienne gardienne de but Manon Réaume qui assurera la direction générale. L'équipe de Las Vegas a elle aussi déniché sa directrice générale, une dénommée Dominique Didia. C'est donc dire que la ville de Québec devra encore une fois attendre avant d'avoir une équipe professionnelle de hockey masculine ou féminine au Centre Vidéotron. La NFL a annoncé où se tiendra le Super Bowl 65. Celui qui vient d'être disputé entre les Seahawks et les Patriots était le 60e, ce qui veut donc dire que ce sera le Super Bowl de 2030. Il sera disputé à Nashville, au Tennessee, domicile des Titans. Avec leur premier choix au total, Cam Ward, et en pleine reconstruction, les Titans pourraient très bien atteindre le Super Bowl d'ici 5 ans si le développement du cœur arrière va bon train. Le prochain Super Bowl, soit le Super Bowl 61, sera joué au SoFi Stadium de Los Angeles pour une deuxième fois le jour de la Saint-Valentin, le 14 février 2027. C'était Émile Clouet pour Vos Sports.

0: C'était Bleu Jeans Bleu à Flow Express. Un ennuagement est prévu pour ce soir avec des vents d'ouest de 40 à 60 km/h, minimum 4 degrés. Demain, jeudi, généralement nuageux. Un dégagement est prévu en après-midi, des vents du nord-ouest de 20 à 40 km/h, maximum prévu de 11 degrés. Vendredi ensoleillé, maximum de 14. Samedi ensoleillé, maximum de 16. Et dimanche, des nuages, maximum de 15 degrés. Il est 16h37 précisément dans Rimouski, dans la Métis. Il fait 12.
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0: Bonjour à toutes et à tous, bienvenue à votre bulletin de nouvelles régionales sur Flow 96.5, ici Alphonse Lobo au micro. À Saint-Fabien, le 10 mai dernier, le club Opti Jeunesse, autrefois optimiste, a organisé un brunch de la fête des mères. C'était au pavillon des loisirs de la localité. Au moins 200 personnes ont participé à ce brunch qui avait pour objectif d'amasser des fonds pour soutenir des jeunes de la communauté dans le besoin. Sylvie Côté, la nouvelle présidente de cet organisme, nous confie que l'activité a permis d'avoir autour de 2 700 $ pour venir en aide prochainement aux jeunes. On l'écoute.
1: Il y a eu plus de 200 personnes. Tous les

0: amène aux jeunes de Saint-Fabien. Ça permet de faire des activités. Puis quand il y en a qui vont plus loin dans les sports, ils nous demandent des dons. Puis cet argent-là, c'est ça, à faire de donner le fonds aux jeunes qui veulent aller plus loin. Il y en a qui font du tennis de table, il y en a qui font du patinage artistique, du hockey, du baseball. C'est beaucoup les sports. Puis maintenant, on voudrait élargir plus que possible, aller dans les jeunes talents et tout ça, aller chercher plus.
1: Ces jeunes, comment ils peuvent se référer à vous?
0: Ben, nous, la plupart du temps, on reçoit des courriels où ils nous envoient une lettre pour demande de dons. Puis des fois, c'est directement par parole. Puis là, on leur demande, envoyez-nous une lettre. Nous, il faut que ça passe dans nos assemblées. Ça peut être 200, ça peut être 100 $. Comme là, on a donné au hockey junior. Ici, à Saint-Fabien, on leur a donné 500 $. Fait que c'est pour ça que c'est important de faire des activités pour qu'on puisse en donner le plus possible aux jeunes.
2: Le club Petit Jeunesse se relance depuis le changement de son ancienne dénomination optimiste qui lui donnait une forte connotation anglophone. Désormais, l'organisme fonctionnera en français pour plus d'ancrage local. Sylvie Côté.
0: Nous, ce qui nous a arrêté d'être le club optimiste, c'est que c'était seulement anglais. C'est une grande famille, fait qu'avec les règlements, tout ça, non, on n'avait rien en français. Puis maintenant, on est devenu Club Opti Jeunesse francophone canadien. C'est que la langue française est très importante. On n'avait rien en français, c'est ce qui nous a fait changer d'idée pour pouvoir garder notre langue française. On a des redevances à donner. Puis quand il y avait des congrès à faire, tout ça, c'était tout en anglais. Puis nous, notre langue, c'est le français. On a changé complètement d'équipe. Avant, c'était dirigé comme aux États-Unis. Puis maintenant, c'est rédigé au Canada.
2: La hausse des prix du carburant depuis le début de la guerre entre les États-Unis, l'Israël et l'Iran impacte tout le monde et pourrait avoir des répercussions dans les prévisions touristiques en région au cours de cette période estivale. Quelle pourrait être la situation dans la Métis alors que vient de démarrer la saison touristique dans ce milieu? C'est à cette question que s'est intéressé notre journaliste sur ce territoire. Reportage Hubert Théberge.
3: Selon la Régie de l'énergie du Québec, le prix de l'essence a augmenté de près de 30 sous le litre au Bas-Saint-Laurent depuis le début du mois de mars dernier. Les effets que cette hausse aura sur l'affluence touristique de la région de la Métis semblent imprévisibles. Si certains croient que les visiteurs seront moins nombreux, d'autres sont d'avis que le prix de l'essence encouragera les vacanciers locaux à rester dans la région et à ceux des grands centres à voyager moins loin. L'impact de la hausse a été perceptible pour ces gestionnaires d'une station-service de Mont-Joli.
4: Il y a beaucoup de changements. Les gens mettent juste un 10, un 20, un 40. Maintenant, avec la hausse des prix, les gens mettent juste un 10, un 15, un 20. On foule moins, on foule beaucoup moins.
5: Oui, on a eu beaucoup de baisses. Il y a eu aussi l'ouverture du Costco qui nous a rentré dedans.
3: Madame Karine Lebel, directrice d'accueil de l'Association touristique régionale du Bas-Saint-Laurent, croit que le nombre de visiteurs ne devrait pas varier significativement cet été.
6: Le prix de l'essence, ben les gens vont voyager quand même. T'sais, ils sont pas à 20 $ près de se promener. Là. Ils vont voyager quand même, mais peut-être faire moins d'activités ou être restés un peu plus longtemps au même endroit au lieu de se promener.
3: Pour M. Jean-Pierre Gagnon, gérant d'une galerie d'art, ce ne sera pas le prix de l'essence, mais bien la chaleur qui fera la différence sur l'affluence touristique dans la Métis.
7: Quand il fait très chaud à Montréal, puis tu n'es même pas capable de faire des activités de jour, là, d'après moi, c'est pas 100$ de plus ou 150$ de plus sur un voyage qui va faire que j'endurerai ça. Si je pense qu'il y a une influence sur le prix de l'essence, peut-être que le monde va camper une semaine dans la région puis vont visiter autour plutôt que de faire tout le tour. D'après moi, ça va être pire pour les commerces de le percer que nous autres, on est vraiment à la limite, là.
3: Chez les résidents de la région, les avis sont partagés. Si certains prévoient rester conservateurs dans leur plan de vacances, d'autres ne veulent pas laisser la hausse du prix influencer leur déplacement.
8: Bien sûr, on va rester au Québec. Dans tous les cas, il faut se déplacer. Fait que l'essence, je vais le payer peu importe le prix qu'il y a. Puis, j'ai pas envie que le coût m'empêche de vivre la vie que je veux. Fait que je vais juste payer le prix de l'essence.
3: C'était Hubert Théberge de Flow FM pour le programme IJL.
2: Et puis, c'est officiel. Le journal Le Soir est devenu, depuis mardi soir, une coopérative de solidarité à la suite de son assemblée générale tenue à l'hôtel Rimouski. Une vingtaine de personnes prenaient part à cette rencontre. Elle a permis de

0: Céder à la création officielle donc des éditions Le Soir, coopérative de solidarité, mais également à l'adoption des règlements généraux et à l'élection du premier conseil d'administration. Notez que Serge Dionne a été porté à la présidence de la nouvelle coopérative. Actuellement conseiller en communication dans la fonction publique, M. Dionne possède une douzaine d'années d'expérience dans les domaines des médias, tant à l'écrit qu'à la radio. Titulaire d'un baccalauréat en communication publique de l'Université de Laval, il a notamment occupé le poste de chef de contenu au journal L'Avantage et a même travaillé pour les anciens hebdomadaires Le Rimousquois et Le Progrès Éco, note-t-on dans un communiqué du journal Le Soir. L'ex-président de la Chambre de commerce et de l'industrie de Rimouski-Neigette, Guillaume Sirois, le journaliste René Allary ainsi que l'éditrice adjointe actuelle du Soir, Nadine Perron, compléteront le conseil d'administration de cette nouvelle coopérative. Ce sera tout pour ce bulletin de nouvelles. Merci de l'avoir suivi. 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
1: Ce soir et cette nuit, c'est un ennuagement avec des vents d'ouest de 40 à 60 km/h, minimum de 4 degrés. Demain, jeudi, généralement nuageux, dégagement à prévoir l'après-midi. Des vents du nord-ouest de 20 à 40 km/h, maximum de 11 degrés. Vendredi, ce sera du beau temps. La même chose pour samedi, température de 14 à 16 degrés. Et dimanche,

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0: C'était Louane avec jour 1 à Flow Express. Des chercheurs de l'Université McGill viennent de mettre au jour une mutation génétique ancienne qui pourrait expliquer pourquoi certains Canadiens français du Québec présentent un risque accru du cancer du pancréas. Cette mutation touche le gène ATM. En fait, c'est un gène qui est lié à la réparation de l'ADN. Et elle serait apparue il y a environ 300 ans. C'est au début, en fait, de la colonisation de la Nouvelle-France, ou encore un peu avant. Selon l'étude, cette variante est rare dans la population générale, mais elle est beaucoup plus fréquente chez les personnes atteintes d'un cancer du pancréas d'origine canadienne-française. Les chercheurs croient qu'un test génétique mieux ciblé pourrait aider à repérer plus tôt les personnes à risque, ce qui, bien sûr, pourrait éventuellement ouvrir la porte à un dépistage et à une prévention plus personnalisée. C'est un cancer qui est aussi qui a un taux de mortalité très, très, très élevé. 17h21, l'avenir à Flow Express après la pause, la nouveauté de Eli Rose. Et à 17h30, les sports avec Émile Clouet.
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0: Les sports avec Émile Clouet.
1: C'est ce soir que débute la première série demi-finale dans la Ligue nationale de hockey. Dans la conférence de l'Ouest, l'Avalanche du Colorado affronte les Golden Knights de Vegas. Cette série en sera toute une, notamment à cause du pedigree de champion de cette série. Ces deux formations ont remporté la Coupe Stanley lors des cinq dernières années. L'Avalanche en 2022 et les Golden Knights en 2023. L'Avalanche a perdu seulement une seule partie depuis le début des séries éliminatoires, et c'était lors du troisième match de leur série deuxième tour face aux Wild du Minnesota. De leur côté, les Golden Knights ont disposé du Mammoth et des Ducks en 6 duels. Les joueurs à surveiller dans cette série pour les Golden Knights, Mitch Marner, qui a 18 points depuis le début des séries, c'est le plus haut total de toute la Ligue nationale de hockey. Sinon, son compagnon de trio, Jack Eichel, et sinon l'adversaire de ceux-ci, Nathan MacKinnon, qui a 13 points depuis le début des séries. Il y a évidemment Cale Makar, mais on lui soupçonne de ne pas être au sommet de son art. Certains pensent à une blessure, notamment, mais rien que confirmé dans le camp d'Avalanche. À partir de ce soir, donc, toutes les parties seront disputées à 20h, heure de l'Est, et ce, jusqu'à ce que la Coupe Stanley soit soulevée. La seule exception, le match de samedi soir en Caroline entre le Canadien et les Hurricanes, qui a été devancé d'une heure, qui sera joué à 19h. Au Canadian Tire Center de Kanata, en Ontario, la victoire de Montréal pourrait bien mettre la main sur sa première Coupe Walter en remportant la quatrième partie de la série finale de la LPHF face aux Chargers d'Ottawa. Cette série 3-5 a vu la victoire remporter les deux premiers matchs de cette série à la maison à la Place Belle de Laval, mais s'incliner lors de la dernière partie au Canadian Tire Center. Et si jamais les femmes de Corey Chevry venaient à s'incliner ce soir, il y aura match numéro 5 ce samedi à la Place Belle de Laval, ce qui rendrait la finale encore plus excitante. Mais malgré les séries éliminatoires qui battent leur plein, la Ligue a annoncé quatre nouvelles équipes d'expansion qui viendront porter le nombre d'équipes dans la LPHF à 12. Le circuit professionnel de hockey féminin s'installera notamment à Las Vegas, à Hamilton, à Détroit ainsi qu'à San Jose. Pour l'équipe de Détroit, c'est l'ancienne gardienne de but Manon Réaume qui assurera la direction générale. L'équipe de Las Vegas a elle aussi déniché sa directrice générale, une dénommée Dominique Didia. C'est donc dire que la ville de Québec devra encore une fois attendre avant d'avoir une équipe professionnelle de hockey masculine ou féminine au Centre Vidéotron. La NFL a annoncé où se tiendra le Super Bowl 65. Celui qui vient d'être disputé entre les Seahawks et les Patriots était le 60e, ce qui veut donc dire que ce sera le Super Bowl de 2030. Il sera disputé à Nashville, au Tennessee, domicile des Titans. Avec leur premier choix au total, Cam Ward, et en pleine reconstruction, les Titans pourraient très bien atteindre le Super Bowl d'ici 5 ans si le développement du quart arrière va bon train. Le prochain Super Bowl, soit le Super Bowl 61, sera joué au SoFi Stadium de Los Angeles pour une deuxième fois le jour de la Saint-Valentin, le 14 février 2027. C'était Émile Clouet pour vos sports.

0: C'est un ennuagement pour ce soir avec des vents d'ouest à 40 km/h, des rafales à 60, minimum 4 degrés. Jeudi, généralement nuageux, dégagement tôt en après-midi, des vents du nord-ouest de 20 à 40 km/h, maximum prévu de 11 degrés. Vendredi, ce sera ensoleillé, maximum de 14. Samedi, ensoleillé, maximum de 16. Et dimanche, des nuages avec un maximum de 15 degrés. Il est 17h38 dans Rimouski, dans la Métis, il fait 11.
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7h42, ça complète Flow Express pour cette édition du 20 mai. À compter 18h, je vous invite à ne pas manquer l'émission Un jour à la fois. Notre prochain rendez-vous, ben pas plus tard que demain, à compter de 16h. Mon nom est Danny Proulx, je souhaite de passer une très belle soirée.

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0: Bonjour à tous, ici Lynn, votre animatrice. Bienvenue à l'émission Un jour à la fois, une émission dédiée au mouvement des alcooliques anonymes. Les alcooliques anonymes sont une association de personnes qui partagent entre elles leur expérience, leur force et leur espoir dans le but de résoudre leurs problèmes communs et d'aider d'autres alcooliques à se rétablir. Le désir d'arrêter de boire est la seule condition pour devenir membre des AA. Les AA ne demandent ni cotisation ni droit d'entrée. Nous nous finançons par nos propres contributions. Les AA ne sont associés à aucune secte, confession religieuse ou politique, à aucun organisme ou établissement. Ils ne désirent s'engager dans aucune controverse. Ils n'endossent ni ne contestent aucune cause. Notre but premier est de demeurer abstinent et d'aider d'autres alcooliques à le devenir. Alors aujourd'hui, comme à chaque semaine, nous recevons un invité membre des AA qui vient nous parler de sa vie, des difficultés de son passé et de son expérience actuelle de rétablissement. Bonsoir Alain.
1: Bonsoir.
0: Je suis très heureuse de t'accueillir à l'émission Un jour à la fois.
1: Merci.
0: Merci d'avoir accepté l'invitation.

0: te laisse la parole immédiatement.
1: D'accord. Donc, moi, mon nom, c'est Alain. Je suis un alcoolique. Et la maladie, c'est, comment je pourrais dire, manifestée aussi dans d'autres secteurs. Je vais vous en parler un peu plus tôt. Pour commencer, j'ai beaucoup de gratitude envers le mouvement parce que moi, c'est ce qui m'a, qui a littéralement sauvé ma vie, qui m'a amené vers d'un bas-fond à ce que je suis aujourd'hui, une personne qui est bien, qui est libre. Ça va pas toujours bien tous les jours, mais non, moi, j'ai des outils pour passer au travail. Donc, c'est j'ai des gens, je suis entouré de gens, donc jamais seul. C'est une belle promesse qui s'est réalisée dès le premier meeting que j'ai assisté. Donc, sans plus tarder, je vais vous parler un peu d'où je viens. Donc, moi, j'ai grandi dans le quartier Rosemont, pas loin d'ici. Ça me fait drôle de venir ici à l'enregistrement parce que j'ai beaucoup de souvenirs dans le coin. Puis moi, j'étais un pas pareil dans le sens que j'étais un enfant différent. Je suis né dans les années 60 d'une famille normale pour l'époque là, qui élève des enfants puis qui font ce qu'ils peuvent. Puis moi, mes parents se sont jamais divorcés, tout ça, donc c'était un milieu qui était relativement stable. Chez moi, mon père est un alcoolique abstinent qui arrêtait de boire avant que je vienne au monde. Donc, je n'ai jamais connu de période de pauvreté, sauf qu'il faisait pas de meeting. Puis c'est un homme qui ne parlait pas, il était silencieux. J'ai eu un père physique, mais qui était pas là, qui prenait pas sa place. Il était derrière son journal, puis achète-moi pas, va voir ta mère. Comme probablement beaucoup de pères là, de cette génération-là. Ma mère, mais elle, c'était une outre-mangeuse. L'alcool, il n'y en avait pas. D'ailleurs, mon père, en étant abstinent, il en avait très peu, sauf pour la visite. C'est ça. Puis du côté de ma mère, c'est des gens qui mangeaient beaucoup, diabétiques, tout ça, puis faisaient pas attention, puis m'étaient très joyeux. Là. Du côté de mon père, il y avait des alcooliques. Pas tous, mais il y avait des alcooliques. Donc, l'alcool était mal vu, donc ce qui fait que moi, j'ai dit, bon, ben l'alcool, c'est pas terrible. Par contre, ceux qui bouffaient, j'ai trouvé plus le fun, puis c'était comme culturel chez nous, il fallait tu vides ton assiette, tout ça. Je vais faire une petite parenthèse, parce que moi, ça a passé ma première fraternité. J'ai connu le mode de vie par une autre fraternité qui est autrement genre anonyme, dont je fais partie encore. L'alcool est venu tard, l'alcoolisme est venu plus tard dans ma vie. Donc, moi, je suis un enfant qui ne parle pas, qui a un retard langagier, qui n'interagit pas avec les autres. Ensuite de ça, j'étais sur mon X seulement dans ma chambre, j'étais pas social. J'ai commencé à parler vers 3 ans et demi, 4 ans. Par contre, je savais écrire à 3 ans. Fait que mes parents se demandaient, puis même un petit peu plus tard, les psychologues sont passés chez moi en me disant qu'il y a un blocage non identifié. Ce blocage a été identifié à 45 ans. Ils ont mis un mot dessus, ça s'appelle le syndrome d'Asperger léger. Donc, mémoire extraordinaire, premier de classe à l'école, sauf que j'avais l'air à pas suivre, mais par contre, je catchais tout. Je pouvais revenir un texte, les doigts dans le nez, ça m'a servi beaucoup dans mes études aussi. Donc, souvent victime aussi, parce que où est-ce qu'il y a des moutons, il y a des loups souvent, fait que j'étais souvent victime. Moi, je jouais pas dehors, j'étais toujours dans ma chambre, j'ai sorti de ma chambre à 16 ans à un moment donné, clac. Je me suis fait quelques amis, j'ai essayé d'épouser un peu les normes d'époque, cheveux longs et autres, là, on parle des années 70. Puis, ma première expérience avec une substance, ça a été le pot. Quand j'ai essayé ça, j'ai senti un bien-être intérieur. C'est là que je me suis aperçu que j'étais pas bien dans ma peau. Je pensais que tout le monde était comme ça. Tu sais, que la tête roulait ou quoi que ce soit. Puis, ils m'ont les capacités à composer avec les autres. Mais là, je suis tombé bien. Sauf que j'avais tellement peur de ma mère que ça, j'ai pas pris cette direction-là. Puis comme je n'étais pas très social, ben je me suis gardé les études. J'ai gradué que je suis devenu inhalothérapeute à 24 ans. Puis j'ai travaillé en malade. Tout est en excès, je me gâchais dans le travail. J'ai fait mon premier burn-out à 27 ans. Puis ils m'ont dit, il faut que tu t'amuses un peu. Fait que là, pour m'amuser, ben, je voyais mon frère et ma soeur, ben, je me suis mis à sortir un peu. Mais encore là, c'était pas un problème. Moi, j'avais ce vide-là, par contre, je le remplissais, moi,

là, peu importe, là, c'est très insidieux. Même quand tu penses en correct, là, oups, là, il arrive quelque chose. Fait que je vais revenir à mon où j'en étais rendu. Donc, un an avant le. Quand ma mère est décédée, un an avant que je rentre dans l'IA, à un moment donné, après une cuite, moi, c'est drôle, j'étais malade le lendemain, je voyais des filets rouges, puis la maladie est tellement forte, puis je viens de mieux de la santé, que ça me dit, oh non, c'est le vin, ça, c'est restant. Mmh. Sauf que ça faisait trois jours qu'il y avait des petits filets rouges comme ça, mais encore là, gros déni, ça, c'est le premier gros symptôme de la maladie, le déni. Mais celle était, excusez-moi le mot, là, mais c'était comme du charbon de bois. Mais encore là, puis là, essoufflé en faisant un marchant, puis je me disais, oh, je suis pas en forme, il faut que tu fasses du sport, là, puis là, que j'arrive au travail, puis là, on a une présentation, c'est une réunion, puis on est rendu le mercredi. Après la présentation, c'était, la salle était fermée, puis c'était une présentation, au bout de la lumière, elle me regarde, elle dit, tu t'en vas chez vous. Qu'est-ce que j'ai fait? Elle dit rien, t'es quand même couleur que le mur, tu t'en vas chez toi. Je dis, OK. Puis je m'en vais chez nous. Je faisais un deuxième, je suis essoufflé comme le Moses. Puis là, j'appelle, oui, je suis rendu à la maison. Elle dit, là, va voir ton médecin, parce qu'elle dit, c'est pas normal, là. Fait que, c'est correct. Fait que, moi, j'appelle mon médecin. Moi, j'ai un médecin au privé, donc je peux avoir été en bout de la semaine, mais elle n'était pas disponible. Donc, j'ai dit, bon, je me rends à l'hôpital. Fait que je me rends à l'hôpital, puis elle est bouchée. Puis là, je contrôle l'infirmière, puis elle me regarde, elle dit, oui, elle dit, ils n'avaient pas une bonne mine, tout ça. Fait qu'elle dit, allez vous asseoir, on va vous appeler. Puis là, je texte à ma patronne, comme là, ben là, je suis à l'urgence, là, parce que mon médecin n'était pas disponible. J'ai pas le temps de finir mon message, il m'appelle. Mon dos. Fait que là, c'est l'infirmière, elle ouvre son dossier, tout ça. Puis elle dit, allez vous asseoir, on va prendre une prise de sang. Puis après ça, attendez, le médecin va venir vous voir. Puis encore là, je me dis, ça va prendre, c'est à l'urgence. Fait que je finis mon message. J'ai juste le temps de l'envoyer, on m'appelle, je dis, hey, c'est le système de la santé, il va bien, t'as la barouette, on passe vite. Fait que j'arrive à le médecin, il arrive en trombe, il me regarde, il dit, qu'est-ce qui se passe? Puis là, j'y raconte l'histoire, t'sais. Il dit, garde, là, on a pris une prise de sang, là, ton taux d'hémoglobine est à 50%. Une journée de plus, tu mourrais. Mm. Puis il dit, là, tu sors pas de ça, tu te gardes, puis il m'a mis deux transfusions de sang. Fait que ça reste comme ça, puis là, eu deux transfusions de sang, ça s'est replacé, c'était pas si pire. Puis là, le médecin, après ça, il est venu me demander l'alcool, combien vous buvez? Oh! Avec l'honnêteté que j'avais à l'époque, j'ai dit, j'en prends juste trois. En réalité, c'est trois litres que je prenais, j'ai pas dit c'était quoi que je buvais, là, mais c'était ça. Fait que le médecin dit, OK, on vous donne congé, mais soyez prudent, faut boire raisonnablement. Dire ça à un alcoolique raisonnablement, là. Ça fait pas partie trop de notre culture. Mais je savais pas encore, j'avais pas admis. Mais je savais que, mais je me disais, bon, je suis capable de faire ça, moi. Fait que, ça a duré deux semaines, mais après ça, le raisonnable, ben, deux semaines après, c'est fini, ça t'a reparti. Donc, un an plus tard, on me met en arrêt de travail parce que je suis en épuisement professionnel encore une fois, pour la énième fois. On me met sur des médicaments contre l'anxiété, voire dépression aussi, c'était la dépression majeure, et on me dit, faut plus que tu boives. Mais sur le coup, j'ai dit, ah ben, je suis capable, moi, d'arrêter. Mm-hmm. C'est là que je me suis aperçu que j'avais un problème. L'obsession était là. J'étais tout seul chez nous. Puis j'habitais pas loin de l'épicerie. Entre les deux, il y avait le resto où ce que je commençais mes cuites, là, 5 à 7, là. Puis après ça, ça finissait un peu partout. J'ai dit non, faut pas que j'aille là parce que c'est sûr que je vais bifurquer, je me connaissais là. C'était rendu là, comme ça. Je faisais ma commande d'épicerie par Internet. La faire livrer pour pas passer devant. Là. C'était rendu comme ça. Là. J'ai été 28 jours sur mes propres briques à moi. Là. Sauf qu'il y a eu un retour au travail par la suite. Puis là, j'étais avec un collègue. Puis là, il me dit, qu'est-ce que tu fais ce soir? C'est un vendredi. Il y a du monde avec ma. Je vais prendre un souper avec ma blonde, puis je vais prendre une bouteille de vin. J'ai dit, ça serait une bonne idée, ça. Puis je suis bon, 28 jours. Ça va bien. Mm-hmm. Fait que je me suis rendu dans un restaurant, j'ai bu un verre, puis un deuxième assez rapidement, puis je bois vite. Et un troisième par la suite, et je me suis endormi. Parce que quand tu prends des médicaments, tu bois, ben c'est un effet secondaire. Fait que les autres sont venus me voir, m'ont réveillé. Ah, ben j'ai toujours travaillé, j'ai pris mon auto, je suis parti. Mais eux, ils m'ont vu arriver souvent, là, très amaché à ce restaurant-là. Fait qu'ils ont appelé la police. Mm. Fait que j'ai eu deux anges. J'appelle deux anges, parce que c'est vraiment deux anges qui sont venus me chercher chez moi. Okay, la loi devait passer, ils pouvaient venir nous chercher à la maison.

0: écorce m'ont fait toucher dans la balloune et j'ai pété la balloune un petit peu. Parce que le médicament ralentit le métabolisme de l'alcool, l'antidépresseur. Et c'est pour ça que j'ai pété une balloune. C'est drôle, j'ai pété une balloune, me suis fait arrêter au moment. Pourtant, j'ai conduit avant en état d'ébriété. Puis je me suis jamais fait pogner, mais cette fois-là, j'étais comme le plus raisonnable. Puis c'est là que j'étais... Quand t'es dû, t'es dû. C'est drôle parce que quand les policiers sont venus me reconduire chez moi, je les ai remerciés. Parce que là, j'ai su que j'avais vraiment un problème. Fait que on est le vendredi le 25 avril. Le lendemain, on est le samedi. Je suis chez nous. Je m'en veux. Je me traite de tous les noms. Je me suis donné une volée psychologique. T'es un épais, regarde. T'as fait que tu savais si tu prenais ton auto, tu faisais pogner ou quoi que ce soit. Sans savoir qu'il fallait que je fasse ça, je me suis mis à genoux. J'ai dit, garde, je vais t'essayer. J'ai parlé à ma puissance supérieure, à Dieu, à l'époque. Je le voyais comme un bonhomme en haut. Là. Il dit, je me mente les mains complètement, je sais plus quoi faire. Tout de suite, il y a eu comme la boule que j'avais au fond, c'est venu chaud, ça s'est fondu, c'est venu chaud, chaud, chaud, je me suis endormi. Et le lendemain, on était le dimanche, il y avait un meeting à Boucherville, je m'y suis rendu là. Que je rentre là, c'est gêné. Puis moi, j'avais une idée des meetings là, c'est au cinéma, là, quand on regarde ça, là, c'est des salles, puis toutes des déprimés assez en rond, là, qui brûlent leur vie, puis la salle est pas belle, là, puis parce que j'arrive à Boucherville, là, si vous allez le dimanche matin, c'est un très beau meeting, c'est une salle de réception, les gens sont très bien vêtus, ça rit, ça a du fun, je rentre là, puis je sens une chaleur, une énergie spéciale, là, c'est la première fois que je sens ça. Dans un groupe. Moi, habituellement, je fais de l'anxiété. Je m'assis. Je ne fais plus d'anxiété avec des gens. Wow, c'est quoi qui se passe? J'écoute le partage. Un bonhomme, il s'appelait Jean-Pierre. Il avait un chandail jaune poussin. Ça pétait, ça, dans la face. À la barouette, à ma tête. Puis, il était drôle. C'est la première fois que je me suis marré. C'est la première fois que je riais depuis un mois. Je suis posé en dépression. Moi, je suis rentré là. J'étais en dessous du l'escalier, en dessous du plancher. Puis quand ils ont fait l'accueil du nouveau, j'étais trop gêné pour me lever. Puis un vieux monsieur qui m'a vu rentrer, il savait qu'il le savait quand t'es nouveau. Puis c'est un vieux membre. Puis il est venu me prendre par la main. Il dit, hey, t'es nouveau, toi, mais t'es ici. Fait que là, il m'a donné un livre, il m'a donné mon enveloppe, puis il m'a donné le numéro de téléphone, il dit, appelle-moi. Puis c'est rouge, je vais encore à Sainte-Julie, Réal. Qui était mon premier parrain, en fait. Puis là, je sors de là, puis je me sens bien. J'ai dit, wow, j'ai pris aucune pilule qui faisait ça. Qu'est-ce qui s'est passé? Et je n'ai plus soif. Plus d'obsession. J'ai plus envie d'aller au resto. J'ai plus peur de passer devant. Il s'est passé quelque chose. Il y a eu une grâce. Je n'ai pas bu depuis, d'ailleurs. Ça va faire 7 ans le 26 avril. On peut calculer le 26 avril comme étant ma date que je n'ai pas bu cette journée-là. Mais par contre, c'est sûr que la situation, j'étais gêné, j'avais été arrêté, j'avais tué mon auto, puis là, j'avais peur à ma famille, qu'est-ce qu'ils vont dire, puis tout ça. Fait que j'ai appelé ce monsieur-là. Si tu caches ta paix, parce que juste parce que je fais de l'anxiété, il m'a dit de t'appeler. Il dit, ah, ton auto était tué. Puis ils m'ont appelé, ils m'ont dit, je peux venir la chercher parce que j'ai pas pété la ballonne. Ben, tu n'as pas de problème, je vais y aller avec toi, puis je vais appeler un ami, puis on va y aller. Ah, tu me connais pas, comment ça se fait que ma... Il dit, c'est ça, hein, on vient aider, on est le nouveau. Fait qu'ils sont venus, on a trouvé l'auto. Ils ont été chercher l'auto à la fourrière, on l'a ramené à la maison. C'est devenu mon premier parrain. On a fait les étapes 1, 2, 3. Puis là, rendu à 4, il dit, attends. Puis il dit, surf là-dessus, là. Mais...
1: Fait que c'est ça. Quelle belle manifestation de Dieu.
0: Ouais.
1: Moi, j'appelle ça des manifestations de Dieu.
0: Ouais, hein? Il y en a eu
1: d'autres. Miracle.
0: Il y en a eu d'autres par après.
1: Miracle, t'as perdu la soif, ça t'a été arraché comme c'est écrit dans le gros livre.
0: Ouais.
1: Wow.
0: Puis jamais revenu.
1: Wow. C'est magnifique. On va s'arrêter pour une courte pause. On revient tout de suite après. Merci, Alain.
0: Excuse.
1: Bonjour. Ici Lynn, votre animatrice, en compagnie de notre invité Alain. Nous sommes de retour à l'émission Un jour à la fois. 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Alors, on va continuer ton beau message.
0: D'accord. Fait que là, j'étais rendu que j'étais... Je suis entré dans le mouvement. C'est ça, avec Réal, mon parrain de l'époque. Là, on a fait un, deux, trois. Et moi, quand je suis rentré, j'ai eu un beau pink cloud, mais qui a duré 3 ans. Peut-être à cause de la pandémie, je ne sais pas. Là. Dans la première année, on est rentré, puis là, j'ai comme paniqué un peu, parce que là, moi, je faisais du meeting beaucoup, beaucoup, beaucoup au début. Puis là, on pouvait pas en faire. Qu'est-ce qui se passe? Fait que... Puis Zoom, j'ai essayé une couple de fois, c'était pas. Mais par contre, j'avais un ami membre, on se voyait tous les jours, on se parlait. Puis on disait que deux membres, puis du café, c'est un meeting. Puis je faisais beaucoup de littérature. Puis je suis tombé bien. Mais faut dire que, avec la condition que j'ai, qui est Asperger, qu'on a de la misère avec les gens, être seul, c'est pas un problème pour moi. Contrairement à bien du monde, un coup qu'on dit que les poussières ont retombé, tout ça, puis de sortir de mon condo à Sainte-Julie, à l'époque, je suis à Sainte-Julie au 6e, puis de voir d'entendre les oiseaux, on n'entend plus l'autoroute. J'ai trouvé ça, j'étais bien, je suis tombé bien chez moi. J'avais plus besoin de sortir de chez moi. Là, j'ai commencé à apprendre à savourer d'être chez moi, puis c'est plus devenu une fuite. Je fuyais plus ma solitude ou essayer de fitter avec les autres. Là, c'était... J'ai dit au moins, quand tu es Asperger, tu te sens seul parmi les autres parce que tu connectes pas. Tandis que là, j'étais seul vraiment. Fait que celle-là, elle fait moins mal, cette solitude-là, mais elle est devenue heureuse. Puis c'est là que j'ai entré plus dans la littérature, puis c'est ça qui m'a aidé beaucoup pendant cette période-là. À un moment donné, ça a pris fin, les meetings ont recommencé, puis là, j'ai un ami qui m'a appelé, mon meilleur ami, que je vois encore aujourd'hui, là, on se suit tout le temps. Puis là, on a reparti des meetings, puis là, je me suis mis à prendre plein de jobs. Là, t'es en alcoolique, là, je vais sauver, comme j'essayais de sauver l'hôpital dans le temps, là, t'es, je couchais là à la nuit, là, un peu vrai fou, là. Fait que je me suis pris plein de jobs, puis après 2 ans, ben là, je me suis épuisé. J'ai tombé dans une dépression. Puis là, je comprenais pas. Pourtant, je m'implique, je devrais me rétablir. Puis là, mais là, c'est parce que jusqu'à temps qu'il y a j'assiste à un meeting où il y a un vieux membre qui a dit qu'il avait une dépression après 2 ans, mais parce qu'il se garochait partout. Fait que là, j'ai compris que tu dis ah, OK. Là, je fais du meeting comme un vrai alcoolique, là, en excès. Fait que j'ai lâché des jobs, puis je me suis tenu à une implication à un seul groupe, puis ça s'est replacé. Mettre de l'équilibre, pour nous, on connaît pas ça. Fait que on va travailler en excès, on va manger en excès, on va dépenser à l'excès. Ça aussi, la pandémie, Madame Amazon, elle s'est fait aller pas mal. J'ai dépensé à l'excès. Regardez, c'est... Fait que c'est ça. À un moment donné, il y a eu le temps de faire ma carte, mais j'avais de la misère à prendre le crayon, juste l'idée de prendre le crayon puis écrire là-dessus de tout, aller chercher en mon passé toutes les choses qui traînaient. C'était dur pour moi. Puis un vieux membre me dit, parce que ta troisième est pas complètement... Bon, on l'a fait jamais complètement, mais t'es pas assez loin de ta troisième, parce qu'il faut que tu aies ta confiance en Dieu pour le faire. Parce qu'il dit, oui, la deuxième, t'en as une puissance, mais qu'est-ce que cette puissance-là peut faire pour toi? Fait que j'ai demandé, fais-moi sentir, puis moi, ce qui m'a fait, parce que ma perception de la puissance supérieure a modifié du bonhomme qui punit en haut, là, à une entité que je sens partout, un peu comme dans les meetings partout, puis comment ça s'est fait. À un moment donné, je suis tombé sur un texte d'un philosophe qui s'appelle... Spinoza. C'est Einstein qui avait répondu, on lui avait demandé s'il croyait en Dieu. Il dit, moi, je crois au Dieu de Spinoza. Puis lui, il explique, il dit son... Le bout de texte est un peu long, je ne vous le dirai pas tout complet. Il dit, bon, ben, cherche-moi pas dans des églises ou dans des textes, cherche-moi dans les yeux d'un enfant, dans la couchée de soleil, quoi que ce soit, tout ce qui rend beau, tout ce qui rend heureux. Mmh. Il dit, si Dieu existait, il dirait, je veux pas que tu croyes en moi, je veux que tu me sentes. Mmh. Ça m'avait... Ah, OK. Fait que j'attendais pas des signes, quoi que ce soit, il fallait que je le sente. Puis le moment, j'ai demandé, je veux te sentir en moi. Puis, mais lui, quand il demande de quoi, là, ça se peut que lui choisisse une façon assez spéciale pour le sentir. Et moi, c'est dans la souffrance que j'ai appris qu'il peut faire de quoi pour moi. Quelque temps après, je vais chez un de mes amis, je vais manger là, c'est un peu épicé. Là, j'ai mal au ventre. je me rends à l'hôpital de Saint-Hyacinthe, où c'est pas loin, puis il est à Saint-Hilaire, où j'habite présentement maintenant. Puis, eux, ils me disent, après une journée, ils m'ont dit, c'est une crise de force, on est chez vous, puis prenez les Tylenol. Je retourne chez moi à Saint-Julie, je prends les Tylenol, mais là, ça, j'en mange comme des bonbons, ça monte en excès. J'y rappelle l'ambulance, m'amène à Pierre Boucher. Pierre Boucher dit non, il dit, vous êtes trop souffrant, c'est pas une crise de foie, c'est d'autres choses, on va chercher. Puis, j'avais trop pris de Tylenol, là, il pouvait plus rien me donner pour la douleur, donc je souffrais. J'étais en souffrance, j'étais à l'urgence, j'avais aucune posture. Je me criais, je me lamentais, l'infirmière savait plus quoi faire. Elle m'en a à part. Puis, à un moment donné, je sens qu'il y a un plancher en terre à l'eau froid, peut-être ça me fait du bien, je me mets à genoux. En mettant à genoux, je me dis, hey, là, si c'est vrai, t'existes, là. Viens me chercher, parce que le ventre va sauter. C'est ça, là? OK, je l'accepte. Viens me chercher. Je suis prêt. Si tu veux, je meurs. Ouais. On va mourir. Viens me chercher. Je lâche le. Soit tu fais ce que tu viens me chercher, ou tu m'enlèves ma douleur. Je l'ai confronté de même. Que ta volonté soit faite. Puis là, en disant que ta volonté soit faite, il y a une voix intérieure qui monte, ça fait confiance. Puis là, j'ai mal, puis ça me dit assis-toi. Je m'assis dans la grosse chaise à côté du lit. En m'assisant, je sens une espèce de faisceau lumineux qui descend. Ben, je dis qu'il est lumineux, mais chaud. Comme de l'énergie. Jusque dans mon ventre, et ma douleur disparaît d'un coup. Comme ça. J'en parle, j'ai encore les frissons. L'infirmière revient. J'ai dit, je dirais pas ça, on va appeler le psychiatre. Elle dit, comment ça va? Elle dit, vous amenez un petit Malox, je pense que ça va vous aider. Oui, c'était grave. Je l'ai pris, j'ai pas dit un mot, j'ai dormi. J'ai pu faire mes tests. En fin de compte, ce que j'avais, je faisais j'avais une hernie qui s'était développée. L'intestin était étranglé là-dedans. J'appelle ça, le nom ne me vient plus, là. En tout cas. Puis, quand ils ont vu ça, ils m'ont opéré d'urgence. Puis, j'ai pu faire tous mes tests. Je savais mal, mais c'était correct, là. Ça passait. Puis, eux s'attendaient, mon ventre était dur comme de la roche, s'attendaient à ce que j'aille saigner, même que les prises de sang révélaient que j'avais de l'anémie. Souvent, c'est un saignement par en dedans. Quand ils ont ouvert, il n'y avait aucun saignement, il a tiré sur l'intestin, puis il n'y avait aucune nécrose. Mais j'ai fermé tout ça, tout est beau. Puis après ça, je me suis réveillé, puis j'avais des petits trous, c'est tout, là, c'était correct. Fait que j'ai compris que quand on lit bien la troisième étape, on se trouve à. Quand on lit la troisième étape, c'est qu'on se confie aux soins de Dieu. Puis si tu lui demandes, c'est sûr qu'il va t'aider. Et depuis ce temps, quand je me fais une méditation, j'essaie de se reproduire cette espèce de faisceau lumineux-là, puis je sens que ça fait du bien en dedans le matin. C'est fun. Ça, c'est ma tout le matin. Et par la suite, là, c'était facile de faire ma quatrième. Après, j'ai fait ma cinquième, un peu tardivement, par exemple, mais j'ai fait ma cinquième avec mon parrain, mon nouveau parrain, qui s'appelle Martin. Parce que Réal, il est un peu âgé, tout ça, fait que j'ai un nouveau parrain. Après, la cinquième qui a été faite, il est libéré de quand on fait notre quatrième, mais on met nos torts, ou les fois qu'on a été lésés nous-mêmes, quoi que ce soit. Puis, un coup, tout ça, c'est sorti. Ben, j'ai senti une certaine libération, et quand je méditais, le faisceau s'est élargi. Quand je médite, le son complet, c'est tout de suite que ça agit. Ça prend pas de temps. Et depuis ce temps-là, ça va quand même relativement bien. Là, si je fais de l'anxiété ou quoi que ce soit, j'ai juste à me reconnecter, puis ça passe. Parce que la maladie est toujours là, pareil. C'est sûr. Il y a des hauts et des bas dans la vie. Hein, puis c'est sûr que tu vas vivre des inquiétudes. C'est sûr que tu vas vivre des choses. Puis oui, puis là, l'ivresse mentale va apparaître. Il y a des journées, j'en ai deux, trois fois par jour, des ivresses mentales, mais je me ramène, puis tout ça. C'est un travail de tous les instants. Et ça, jusqu'à la fin de ma vie. Mais je suis toujours reconnaissant. Puis, pour un asperger, ben, le plus beau cadeau que j'ai, moi, j'ai un ami là qui m'accompagne. Puis, j'habite, mais c'est passé une mini-maison. Je suis connecté sur sa maison. Puis, on se parle là tous les jours. Tous les jours, on se parle. Puis, avant, moi, t'es un asperger qui a des amis. On sait qu'il y a une compétence sociale. Mais moi, le mode de vie m'a amené à développer plus d'empathie, de sentir l'autre. si, admettons, quelqu'un va vivre quelque chose dans un meeting où je vais voir, je vais le sentir. Avant, j'avais pas accès à ça. Parce que nous, notre cerveau, c'est comme si on regarde les cerveaux des gens, sont tous sur Windows. S'il y avait des ordinateurs, nous autres, on est sur Linux. Il manque des applications. Il faut aller les chercher, ces applications-là. Fait que, il y a le fait aussi, ce qui m'a aidé, le travail de service clientèle, j'avais pas le choix de me mettre puis de comprendre un peu de la psychologie de l'humain, de cette bébête-là qui est en face de moi. Pas toi, je pense. Mais avec le mode de vie, on dirait que ça a complété ça, de sentir l'autre, puis d'être capable d'échanger avec le regard, parce que comme là je parle, là, mes yeux sont pas là, là. Mais si j'ai de quoi à dire, je vais être capable d'utiliser mes yeux. Puis si le regard il est trop envahissant, c'est ça qu'on a, c'est une perception de même, mais j'ai juste enlevé mes lunettes, puis c'est correct. Ça, c'est le petit truc que j'en passe. Hein. Fait que grâce au vieillissement, ben si y a un regard, parce que nous, les sons sont un peu découpés, puis le regard des autres est comme on se sent comme envahi, ben j'enlève mes lunettes, puis c'est moins envahissant, c'est correct. Avec les améliorations. C'est sûr que si vous me voyez, c'est très léger, mon syndrome, mais puis avec les. Ça paraît plus, il faut que je le dise, là, mais si mes vies connues, là, 20 ans, 30 ans, là, vous auriez su, ou enfant, vous auriez su que je n'étais pas vraiment comme les autres. Mais c'est pas grave. Regarde, c'est mon chemin, puis c'est correct.
1: Finalement, le programme, il agit pour l'alcool, mais il agit pour autre chose. Dans ton cas aussi, c'est merveilleux.
0: Oui.
1: On va s'arrêter, puis on revient tout de suite après. Merci, Alain. Bonjour, ici Lynn, votre animatrice en compagnie de notre invité Alain. Nous sommes de retour à l'émission Un jour à la fois. Si vous recherchez une réunion des alcooliques anonymes, plusieurs solutions s'offrent à vous. Par téléphone au 1-866-LIGNE-AA ou si vous préférez 1-866-544-6322. Un membre des Alcooliques anonymes vous répondra de 9h à 22h, 7 jours sur 7. Aussi, via Internet ou en téléchargeant l'application Meeting Guide sur votre cellulaire, vous aurez accès aux horaires de réunion en présentiel et en ligne, où que vous soyez dans le monde. C'est écrit, on poursuit le partage ou on prend la boîte à questions?
0: Bon, ben moi j'ai choisi une question, je vais vous la lire. Parfait. La question que j'ai choisie, c'est le service d'en A, c'est-à-dire l'implication personnelle. Qu'est-ce que ça t'apporte? Comme par exemple d'avoir accepté de venir nous livrer ton partage aujourd'hui. Ben, ça m'apporte, premièrement, quand j'ai, c'est de transmettre la deuxième étape, transmettre mon message. Et moi, j'ai un ancien parrain dans le groupe, d'un groupe que c'était mon groupe d'attache pendant 5-6 ans. Il est décédé maintenant, je crois, pendant la pandémie, d'un cancer. Mais lui, c'est ce qu'il disait, c'est, il dit, Dieu dit, je ferai de vous des serviteurs inutiles. Hein, c'est quoi ça? Il dit, à un moment donné, j'ai fait un partage, je l'avais trouvé mauvais. Puis là, un an ou quelques années plus tard, il y a un gars qui vient me voir, puis il me dit, la fois que tu as partagé, là, ben, c'est à cause de ça que je suis resté.
1: Mmh.
0: Il dit, tu m'as touché. Il dit, voyez, moi, j'avais trouvé que mon partage était mauvais. Mais il y avait quelque chose, c'est Dieu, à travers mon partage, qui a touché cette personne-là, puis il est resté. Fait qu'il n'y a pas de mauvais partage. Il y a que des partages qui nous parlent, d'autres non. Mais il parle toujours à quelqu'un pareil. Donc, c'est pour ça, c'est de laisser parler son cœur. Puis, c'est le message qui passe, tout simplement, là, à travers notre chemin de vie, puis dans nos expériences de vie. Ça le dit, de toute façon. Et moi, ce que ça m'apporte, de m'impliquer, c'est énorme. Moi, parce que j'étais quelqu'un, comme vous savez, j'ai parlé de ma condition, normalement, l'Asperger, ça reste dans sa chambre, puis ça joue, c'est des cracks en informatique ou quoi que ce soit. Là, c'est tout ce qui est cellulaire, c'est eux qu'ils ont inventé, d'ailleurs. Là, tout ce qui est Silicon Valley, il y a une grosse concentration là. Souvent, ils sont anciens. D'ailleurs, j'étais dans les sciences avant, au niveau médical. Par contre, m'ont parlé à un autre être humain ou à des êtres humains, pour moi, jamais. Mais tranquillement, avec le temps, à force de faire des groupes, qu'on partageait les petits partages, je pense, tout ça, commençait à partager, animer. Et maintenant, aujourd'hui, j'étais RSG de mon groupe et ensuite RDRA de mon district. Je suis maintenant RDA de mon district. Je fais des assemblées partout. Je fais des assemblées de district. Je suis au CMP, étant provenant du milieu médical, bien sûr. C'est ce qui m'a attiré là. Je suis capable de parler, d'interagir avec les gens. Moi, AA m'a apporté beaucoup. J'ai plus de compétences sociales. Je peux pas dire que je suis... Autrement, une joke que je fais, c'est... Avant, j'étais épais à temps plein. Là, j'étais épais à temps partiel. Là, je la sors. C'est sûr que pas d'implication, pour moi, c'est sûr que mon ne me rétablit plus. Les meetings, se rétablir, transmettre le message, la littérature, transmettre ça soit avec des parrains. Moi, j'ai un parrain, je peux accompagner quelqu'un. J'ai pas encore de FIA, j'en ai eu deux, mais ça, j'ai fait ce que j'ai pu. La porte n'est pas fermée à avoir des filleuls. Néanmoins, maintenant, je fais de l'accompagnement jusqu'à temps qu'ils se trouvent un parrain, parce que je suis rendu à ma 6e étape. Puis je me dis, à un moment donné, que je vais avoir assez d'étapes, probablement que je vais être capable de parrainer. De toute façon, ça va venir de... Quand lui, en haut, va décider que là, t'es temps d'être parrain, ça va se faire, ça va s'inviter tout seul. Fait que je cours pas après. Mm. Faut juste accueillir. D'ailleurs, on va être dans la traîne, non pas dans la réclame, comme on dit.
1: Exact. Donc, t'as pigé une deuxième question, ça te tente-tu d'y répondre?
0: Curieuse. Oui. Certaines personnes disent qu'alcoolique anonyme est une nouvelle dépendance et que c'est une béquille. Es-tu d'accord avec cette affirmation-là? Bien, en tant que dépendant, si ça c'est une dépendance, bien c'est une sacrée bonne dépendance parce que cette dépendance-là m'amène plus loin. Ça m'amène à me rétablir. Si j'ai à être dépendant de quelque chose, j'aime autant mieux être dépendant de l'alcoolique anonyme que de ce que j'étais dépendant avant.
1: Je pense qu'avec le temps, on finit par trouver un équilibre là-dedans.
0: Oui, ben avec les années. Puis on se met à connaître des gens, puis on se refait une deuxième famille quand même. Là. Donc, moi j'ai moi j'appelle mes frères et mes sœurs. Même j'ai des gens de ma famille qui sont dans l'âge, j'ai une sœur, puis j'ai une nièce aussi, là, qui ont plusieurs années. Mais ça, c'est le fun aussi, là, quand t'as des membres de ta famille qui sont dans la même fraternité. Ils partent de Noël, ils sont plus pareils comme avant. Là.
1: Non.
0: On a du fun, on a du plaisir de se voir. Puis c'est drôle que le lendemain, on est en forme, puis on mange les restants de Noël, puis on a encore du fun, puis on s'en va chez nous, puis on a passé un beau temps des fêtes. Avant, c'était pas ça. C'était la chicane. L'un s'est pété à face. Le lendemain, la gueule de bois, puis bon.
1: Tu te rappelles pas de ce que t'as fait?
0: Non, c'est ça. Ben, à la fin, c'est ça, je m'en rappelle
1: plus. Tu as fait bien des niaiseries.
0: Ah, beaucoup. Beaucoup. L'autre faisait beaucoup de niaiseries. L'autre qui a. Hein,
1: ouais.
0: Le changement de personnalité, là.
1: Ouais,
0: Dr.
1: Ouais.
0: Jacob, Mr. Hyde.
1: Exact.
0: C'est ça.
1: Ouais.
0: Ouais, ça, je peux pas passer autre là-dessus, par exemple. Mais en tout cas.
1: L'équilibre est selon, tu sais. Je te disais tantôt que moi, je suis beaucoup, beaucoup, beaucoup dans le collègue anonyme, mais moi. Mes enfants sont grands, je travaille plus, j'ai pas de responsabilité comme j'avais avant. Donc maintenant, je peux me permettre d'être. Tu sais, c'est de l'équilibre pareil, même si je suis beaucoup dans le collègue anonyme.
0: Ben oui, mais on est libre là, d'être dans le collègue anonyme. Il n'y a personne qui nous retient. Et j'ai déjà entendu quelqu'un dire, parce que des fois, il nous confond du sec, mais il dit facile d'entrer dans le sec, mais c'est difficile d'en sortir. Par contre, c'est pas évident d'entrer dans l'alcoolique anonyme puis mettre le mode de vie, mais c'est très facile d'en sortir si t'arrêtes d'en faire, par exemple. La maladie, la bonne. Donc, tout le monde, il faut comprendre que tous les gens sont là, sont libres d'être là. Puis ils font le choix pour eux-mêmes d'être là parce qu'ils sont bien. Point.
1: Exact.
0: S'ils sont pas bien, ils sont pas là. C'est tout.
1: Puis la différence entre une secte puis alcoolique anonyme, c'est que dans une secte, on contrôle tes pensées, on dit quoi penser, on dit quoi dire, quoi faire, quoi pas faire. Alcoolique anonyme, c'est libre.
0: C'est
1: on suggère des choses, mais c'est toi qui décides après si tu les fais ou pas.
0: C'est
1: là.
0: Ton libre arbitre, puis même la puissance supérieure, c'est telle que tu le conçois. Il y a pas personne va t'arriver avec la Bible ou d'autres choses là. C'est ta propre relation avec Dieu. Puis ça, c'est t'appartiens totalement, c'est pas nous autres à gérer ça.
1: Ouais, dans une secte, ils vont t'imposer un dieu.
0: T'imposes un dieu qui est peut-être pas le.
1: Ben, qui est pas, à mon avis, là.
0: Les religions en particulier. Bon, on ne fera pas un débat là-dessus, là, parce que non. Je sais qu'il y a des gens qui sont croyants, c'est correct.
1: Oui, oui, ben oui, tout à fait. Exact.
0: Nous, on a besoin de ça. Mais on est libre.
1: On est libre.
0: Mais
1: c'est correct de croire qu'est-ce qu'on veut. L'important, c'est de croire à quelque chose.
0: C'est
1: ce à quoi on croit nous fait du bien.
0: Oui, puis moi, ça a été mon cas.
1: Fait que, tu veux-tu poser une autre question?
0: Je veux en prendre une autre, t'es curieuse.
1: Oui!
0: OK. Les membres AA vivent la sobriété un jour à la fois. Comment appliques-tu ce principe dans ta vie tous les jours? Bien, je fais ce que j'ai à faire. Je fais mes lectures, je fais ma méditation. Je fais zéro. Moi, je fais une dixième, mais verbale avec mon meilleur ami le soir. Mm-hmm. Qu'est-ce que tu as fait aujourd'hui? Puis là, tu peux faire mieux. Ben, moi, j'ai fait ça aujourd'hui, c'est fait ça. L'écrire, je suis pas quelqu'un qui a assez de discipline là-dessus. Il y en a qui faut qu'ils l'écrivent, puis ils se relisent, puis tout ça. Mais moi, on l'a dit verbalement. On l'échange. Fait que c'est comme ça que je fais ma dîme. Puis là, oups, après ça, après la discussion, je réalise certaines choses. Ils vont me faire voir des choses, ou moi, je vais lui faire voir des choses. Mm. Donc, c'est comme ça que je l'ai fait. Ben, moi, je lui demande juste de m'accompagner avec ce qui m'a arrivé. Au lieu de demander des choses, être dans la gratitude. Ça, c'est si tu veux mettre une brosse mentale, si tu veux arrêter une ivresse mentale, là, les gratitudes, ça switch l'affaire. C'est comme, même si tu boutes, là, tu t'empêches quelque chose, tu es parti sur une patente, là. Puis tu penses, OK, Marie, OK, je suis content. Bon, aujourd'hui, regarde, j'ai mon frigo et prélin, j'ai ma maison, j'ai des amis. Merci, je suis en santé. Merci. À force de dire merci, merci, merci, oups, ça switch. Puis il y a des études scientifiques qui l'ont prouvé. Il y a une hormone qui est sécrétée, puis ça change ton minding pour la journée. Puis souvent, je vais retourner parce que des fois, ça va bien aller, puis je vais prendre le volant, puis là, oups, là, les critiques commencent, puis hey, tu t'en vas où aller avec ça? Là? Non. Quand, tranquille, on n'est pas pressé, ça va bien, ça roule, tout est beau, puis en fait, il est fou, correct. Regarde, ça y appartient, c'est plus moi, là, tu sais, puis que ça va chez nous, fait que.
1: Tu disais que ça fait sept ans que tu fais Alcoolique Anonyme, le un jour à la fois. Parce que moi, au début, le un jour à la fois, c'était pour l'alcool. Mais avec le temps, c'est devenu, à un moment donné, ça a fait un jour à la fois pour d'autres choses. Mm-hmm. Puis là, aujourd'hui, maintenant, après vraiment plusieurs décennies d'abstinence, le un jour à la fois, là, c'est vraiment

0: Parce que des fois, quelqu'un va me demander, ben là, dans un mois, je regarde, je sais pas, je suis pas rendu là. Un jour à la fois.
1: T'sais. C'est ça.
0: Mais je suis capable de prendre des décisions plus loin, là, tu sais, j'ai des responsabilités comme d'aller propager la bonne nouvelle de la radio dans les groupes,
1: ouais.
0: Mais dans les réunions de district. Fait que j'en ai une le 8 avril, je suis capable de la mettre à mon agenda, tu sais, je dis pas à ma coordonnatrice, ben un jour à la fois, je te le dirai plus tard.
1: Ouais, c'est sûr.
0: Mais c'est ça, tu sais, fait que là, un jour à la fois, il s'est allongé, je sais pas comment le dire, mais il s'est rajouté à plusieurs choses. Pis
1: c'est bon.
0: Moi, ça me fait énormément de bien de vivre un jour à la fois. Je te remercie beaucoup, beaucoup, Alain. C'était vraiment agréable. J'ai apprécié ton message. Puis, ben, je te remercie d'être venu nous partager ça. Je vais maintenant faire la déclaration de la responsabilité. Je suis responsable. Si quelqu'un, quelque part, tend la main en quête d'aide, je veux que celle des AA soit toujours là. Et de cela, je suis responsable. Je remercie tous les participants à cette émission, notre invité Alain, François au son, et vous, les auditeurs, surtout vous, parce que sans vous, il n'y a pas d'émission. Alors, ici votre animatrice Lynn, qui vous invite à une prochaine émission d'un jour à la fois. À très bientôt.

0: je vous le recommande grandement. C'est un grand roman que j'ai adoré.
1: J'ai beaucoup aimé l'originalité de la thématique. Ça fait du bien. Ça fait un petit vent de fraîcheur de lire là-dessus.
2: 5 étoiles.
1: Oh, oui, moi, j'ai clenché ça en 2 jours. Là.
3: Même si je l'ai lu 2 fois, la 3e, j'ai encore le goût de voir les images. Donc, c'est un très, très, très beau livre.
2: Toujours aussi excellent.
4: Oui, très, très bonne lecture.
2: C'est un de tes coups de cœur. Hein?
5: Oui, c'est un coup de cœur. C'est vraiment un beau roman.
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2: Anne Hébert a écrit « Il faut d'abord inventer la vie avant de la vivre ». Les auteurs le savent mieux que quiconque. Bonjour, ici René Cocho, bienvenue au Cochocho. Au sommaire de l'émission cette semaine. Une entrevue avec Télisson Aurélien concernant son roman « C'était ça ou mourir » paru aux éditions du Boréal. Sébastien Bérubé lit des extraits de son recueil de poésie « Boulémite » publié aux éditions Personnages. Il se joint à l'équipe et nous en sommes très heureux. Il s'agit de l'auteur et enseignant Louis Roussel. Louis, tu as choisi pour ta première chronique un roman. Quel est-il?
7: Il s'agit du livre Saint-Nicolas des Marins, écrit par Alexandre Mécan et publié aux éditions Alto.
2: La chronique de Richard Sainte-Marie porte sur les sources d'inspiration des auteurs. Sophie Dorval, tu commentes une bande dessinée, quelle est-elle?
8: Cette semaine, je vais vous parler de Minuit passé de Gaëlle Genier aux éditions Delcourt.
2: Caroline Tellier, il est question de cigarettes dans ta sélection.
5: Je vous parle du roman « Pour un paquet de players » de Daniel Grenier, édité chez XYZ.
2: Amélie Bibeau, tu t'es intéressée à quel roman jeunesse?
9: Je vais vous parler du roman « La chose », le tome 1 « Pied de poule mouillé » d'Elisabeth Barry-Lessard aux éditions Les Malins.
2: Également au programme, Jean Bernier des éditions du Boréal présente le récit « Le nombril de la lune » de Myriam Thaise et Annie Goulet des éditions Héliotrope commente le roman « Fantoche » de Nicolas Chalifour. Bienvenue au Cochocho.

0: Nicolas Chalifour signe un nouveau roman chez Héliotrop. Il a pour titre Fantoche. On y retrouve son style unique, nous dit Annie Goulet, éditrice chez Héliotrop.
1: Fantoche, c'est une fable d'une certaine manière, un peu fantastique. L'histoire d'un homme qui s'appelle Achille. Il revient d'un long voyage, il rentre chez lui et il ne se reconnaît pas exactement dans la vie qu'il réintègre. C'est-à-dire que, bon, il sait à quelle adresse se rendre, il a la clé de son appartement, il ne se doute pas qu'il est au bon endroit, mais tous ses gestes sont un peu mécaniques et il n'a presque aucun souvenir de celui qu'il devrait être et des personnes qui devraient composer sa vie. D'ailleurs, les gens l'appellent pour demander des nouvelles, lui demander où il est allé, il ne sait pas trop quoi leur répondre et il souffre d'une amnésie presque totale. Évidemment, un sentiment pour le moins surréaliste avec lequel il va devoir conjuguer pendant de longs mois. Le livre se déroule sur un an et demi, si je n'abuse, alors que le personnage est un peu errant dans sa propre existence comme un étranger. Et l'indice le plus éclatant de celui qu'il a été et qui le hante d'une certaine manière, c'est une bandelette de photomaton qui est épinglée à son frigo et qui montre une femme et deux fillettes. Sa famille, se doute-t-il, mais il est absolument incapable de reprendre contact avec ces personnes-là. Et au cours du roman, bon, des bribes de souvenirs vont lui remonter à la mémoire de son enfance, de son adolescence, de ses voyages à l'étranger, etc. Ils vont remonter à la surface de sa conscience de temps en temps, déclenchés par une image, un son, un petit geste aperçu. Et c'est au fil de ces réminiscences-là qui sont comme autant de petits épisodes dans le roman qui va essayer d'apprendre à réintégrer sa propre vie. En plus d'être une fable plus ou moins fantastique, c'est une histoire, je dirais presque archétypale, une histoire de réconciliation d'un homme avec soi-même. Fantoche, c'est l'histoire du pantin qui apprend à s'incarner, qui devient une vraie personne. Alors, c'est un Pinocchio moderne, si on veut, un livre à la fois fascinant, troublant et émouvant.
0: C'était Annie Goulet des éditions Héliotrop qui présentait le roman Fantoche de Nicolas Chalifour.

0: Je suis très heureux de vous annoncer que nous avons un nouveau chroniqueur à l'émission et c'est un auteur qui est professeur au Cégep de Lévis. C'est Louis Roussel. Il enseigne la littérature de même que la création littéraire et la mythologie. Moi, j'ai découvert sa plume grâce au prix de la page 12 que j'ai lancé en 2025 puisque la page 12 de son roman Hors vivant, publié aux éditions XYZ, a été la grande gagnante de cette toute première édition du prix de la page 12. Et comme j'avais établi un premier lien avec Louis, j'ai poussé l'audace à lui demander s'il acceptait de se joindre à l'équipe du Cochouchou. Il a dit oui. Bonjour Louis.
1: Bonjour.
0: Merci beaucoup d'avoir accepté cette invitation.
1: Ah ben, c'est un grand plaisir.
0: Alors, pour cette toute première incursion à l'émission, à titre de chroniqueur, bien entendu, tu vas nous parler d'un livre qui m'a beaucoup plu, publié aux éditions Alto. Et ce roman, il a pour titre Saint-Nicolas des Marins. Alors, qu'est-ce qui t'a particulièrement plu dans ce tout premier roman de cet auteur, Alex McCann?
1: La liste va être longue. Je vais commencer par juste faire peut-être un petit résumé du livre. C'est un livre dont on entend beaucoup parler, mais c'est pas tout le monde qui connaît l'histoire. Mm-hmm. Donc, c'est un roman qui prend place à Saint-Nicolas des Marins, qui est un village côtier dont la survie dépend de la mer et des marins. On se trouve peut-être au Québec ou ailleurs, c'est pas clair. C'est peut-être il y a 100 ans ou 200 ans, c'est pas clair non plus. En fait, le roman d'Alexandre McCann, tu sais, il aurait pu s'ouvrir par le classique « Il était une fois dans un pays lointain », comme on le fait avec de nombreux contes. Mm-hmm. Je sais pas si c'est l'impression que tu as eue.
0: Oui, oui, absolument. Oui, tout à fait.
1: C'est ça, au moment où débute l'histoire, il y a un froid qui vient de s'abattre sur le pays, un froid si brutal que la mer gèle en quelques secondes, emprisonnant les bateaux et les marins dans la glace. Puis, ben, ce bouleversement-là va plonger toute la petite communauté dans une crise profonde parce que la peur va s'installer, les ressources vont devenir de plus en plus précaires. Puis quand je dis, puis je pense que c'est ce qui est le plus marquant, t'as dû t'en rendre compte aussi, tu sais, quand je parle du froid, c'est que la force du vent hivernal va projeter de nombreux marins à l'eau qui deviennent presque aussitôt des prisonniers de l'eau glacée. La moitié du corps sous la glace, l'autre moitié à la surface. Ils peuvent pas fuir leur souffrance car même la mort ne veut pas d'eux.
0: Ouais.
1: C'est très marquant comme image. Ça, c'est dès les premiers chapitres. Mm-hmm. Fait que dès les premières pages, Alexandre McCann propose un roman qui rappelle à la fois peut-être les contes de Jacques Ferron et la Divine Comédie de Dante, parce que chez Dante, les damnés sont condamnés à un enfer éternel fait de glace et voilà. Non pas de feu. Fait que c'est, il y a quelque chose qui est très brutal. Puis au récit de ce roman-là, se trouve Nico qui est le gardien du phare. C'est un gardien de phare, mais c'est aussi un marchand de plaisir qui par le passé, disons, offrait son corps aux marins. Mais surtout, c'est aussi un fils de sorcière. Quand l'histoire commence, sa mère est morte, la sorcière est morte. Donc, il ne reste que lui dans le phare. Et lui-même est un étranger par rapport au village parce qu'il ne provient pas du village. Mais quand il est arrivé avec sa mère, les villageois lui ont dit « Allez donc vous occuper du phare à l'extérieur, donc au-delà même de la forêt. » Donc, déjà marginal aux yeux des villageois, il va devenir une espèce de coupable idéal au moment où tout s'effondre. Puis même, à un certain moment dans l'histoire, il parvient à sauver des femmes qui sont enceintes puis sauver leur bébé. Mais les villageois ne verront pas ça comme un miracle. Au contraire, ça va attiser leur méfiance encore plus. Donc, on se retrouve dans une espèce dans ce climat de suspicion, des préjugés, puis une forme de cruauté collective qui va prendre de plus en plus de place. Donc, c'est que Nico devra faire face non seulement au vent froid de l'hiver, mais aussi au vent tout aussi violent du rejet d'une population qui cherche un responsable à son malheur. Je pense que c'est ça un peu le cœur même du livre, parce que c'est un roman sur, je dirais peut-être la vengeance d'abord et avant tout.
0: Et ce qui m'a frappé aussi, c'est qu'on peut faire un lien, même si ça a plus l'apparence d'un conte, ça demeure très actuel.
1: Ouais, mais ce qui est bien, c'est que je pense que c'est un livre qu'on va pouvoir relire dans 5 ans, dans 10 ans, dans 15 ans, et c'est un livre qui va très bien s'adapter à l'époque à laquelle on va se trouver. Voilà. Parce que c'est une grande force là-dedans. Il n'y a pas essayé de faire des liens avec la politique actuelle ou mm-hmm. encore quoi que ce soit. C'est vraiment, c'est un conte qui est, comme je disais, comme je

0: rendre compte de la qualité d'écriture et de l'imaginaire de cet auteur?
1: Ben, la grande force, c'est vraiment, je dirais, c'est la... Ben, il y a d'abord l'imagination. Tu sais, moi, ma critique, je m'étais préparé un titre. Pour aujourd'hui, j'appelais ça Saint-Nicolas des Marins ou le Frankenstein moderne.
0: C'est bien ça. J'aime ça.
1: Parce que dans le fond, on se retrouve dans ce livre-là, tu sais, avec des morts qui refusent de mourir, puis des vivants qui, eux, semblent parfois morts. Donc, on est dans cet entre-deux-là. Ce qui est très intéressant pour la plume, donc, d'Alex Milkan, c'est vraiment sa voix narrative, parce qu'il y a deux voix narratives là-dedans. C'est-à-dire qu'on a Nico, le personnage principal, qui raconte son histoire, qui raconte ça au jeu. Et graduellement, on a une deuxième voix qui se mêle peu à peu à la sienne. Deuxième voix qui est parfois écrite au jeu, parfois au nous. Et ça, c'est très casse-cou. Moi, quand j'ai vu ça au début, j'ai dit « Oh boy! » J'ai craint en certains moments que le livre, tranquillement, allait tomber dans une pente glissante.
0: Ouais.
1: Mais non, ça se fait très, très bien. Cette deuxième voix narrative-là ne prend jamais la place de celle de Nico. Et c'est très réussi. Puis, pour un lecteur, pas juste pour un professeur de littérature, pour un lecteur, ça devient intéressant parce que, pas polyphonique nécessairement, mais ça nous permet de voir différents angles d'une même histoire. Moi, je trouve ça très, très, très réussi. Mais j'ai trouvé un petit défaut. C'est un livre qui est presque parfait. Il n'y a aucun roman qui n'est parfait. La seule chose, je ne sais pas si tu as eu cette impression-là, toi aussi à ta lecture, c'est que j'ai l'impression que la fin est un petit peu télégraphiée. C'est-à-dire que la fin est réussie. Je veux dire, c'est une tragédie, donc on se doute vers où ça s'en va un peu, mais le problème, c'est qu'à un certain moment, on nous télégraphie la fin. C'est-à-dire que les villageois se mettent à poser certaines actions à partir peut-être du dernier tiers de l'œuvre. Mmh. Et Nico, le narrateur, il va dire « Tiens donc, c'est bizarre ce qu'ils sont en train de faire. » Et il le répète deux, trois fois, puis ça attire l'attention là-dessus. Puis moi, je me disais, bon, ben Nico a compris ce qui se passait, puis il va pouvoir se prémunir de tout ça. Mais non, à la fin, exactement ce qui a été télégraphié se produit. On sent un petit peu la mécanique dans le dernier tiers.
0: C'est insuffisant pour bouder son plaisir.
1: Ah non, mais moi, je persiste à dire que ce livre-là, Saint-Nicolas des Marins, fera très certainement partie du palmarès des meilleurs romans de l'année 2026 de très nombreux médias, là. Pour une première œuvre, c'est spectaculaire. Pour n'importe quelle œuvre, en fait, c'est spectaculaire. Puis ça fait du bien de lire ce genre d'histoire-là qui nous amène complètement ailleurs. Ça varie d'un lecteur à l'autre. C'est vraiment très chouette comme livre.
0: Louis, ça a été un plaisir de t'entendre parler, donc, pour ta toute première chronique de ce roman. Tout premier de Alex Milkan, publié aux éditions Alto, Saint-Nicolas-des-Marins. Et je m'en voudrais de ne pas mentionner la magnifique illustration de ce livre aussi.
1: Ah, c'est incroyable, c'est fantastique. Je veux dire, c'est un livre qui donne le goût d'être lu dès la page couverture. Alto ne se trompe jamais pour ses pages couverture, mais là, c'est un coup de circuit.
0: Absolument, un coup de circuit, c'est le mot exact. Merci beaucoup, Louis Roussel.
1: Pas de souci, on se reparle bientôt.

0: Je me présente, Sébastien Birubé, poète. Je vais vous lire des extraits de mon dernier recueil Boulamite, publié aux éditions Personnages. Brûlure. D'aussi loin que je me souvienne, j'ai toujours eu envie de crisser le feu, de me baigner d'un sang puis d'un débris. Mes doigts se crispent devant le silence industrialisé puis la peur de manquer d'ouvrage. La mâchoire me raidit, la flamme monte puis s'impatiente à l'intérieur. On dit que la révolte, c'est une maladie adolescente qu'on s'en remet, qu'on apprend à accepter, que les poings desserrent un jour. Mais mes jointures sont encore rouges des tisons qu'elles protègent. Le monde n'est pas rendu à l'envers. Je me suis juste habitué à marcher ses mains. Je vois pas de mal à me faire détester, parce que parfois, faut se faire un devoir de désobéir. J'ai rien contre les pétitions, mais la justice s'écrit rarement en colonne. Pour rester debout, faut apprendre à casser des dents puis à mentir. Faut apprendre à encaisser des coups plutôt que des payes de vacances. Parce que ça arrive que les mots suffisent pas, faut apprendre à écrire avec ses poings. Conviction. Peu importe les bonnes intentions, la politique, c'est un poêle à bois dans une maison mal isolée. Une fois là-dedans, tu brûles comme du bois sec. Puis tes convictions font juste teinter les cendres. Ça réchauffe pas fort. Puis tes enfants sentent la boucane. Prendre avec un verre d'eau ou de la nourriture. Digérer que c'est le temps qu'ils ont passé dans le bois ou à ramasser des patates, que payer l'éducation que tu as reçue à leur place, que le gaz qui brûle paye le bonheur que t'avales en te levant. Digérer que t'assassines l'hiver en décapsulant la colère qui encrasse la machine. Finalement, leur cigarette finance peut-être plus l'hôpital qu'elle l'engorge. Digérer tes hospitalisations, tes raisons d'avoir mal puis le jello orange. Digérer que même si tu déguises le monde à 20 mg la shot, ton baptistère compte pas de marde. Si tu penses pas comme eux autres, c'est aussi de leur faute. C'était Sébastien Birubé qui vous lisait des extraits de son dernier recueil publié aux éditions Personnages, Boulamite.
1: Restez à l'écoute dans quelques instants mon entretien avec l'auteur Tellison Aurélien concernant son roman percutant « C'était ça ou mourir » publié aux éditions du Boréal.
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0: C'était ça, au mourir. C'est le titre du premier roman de l'auteur Tennyson Aurélien, publié aux éditions du Boréal. C'était ça, au mourir, jouit d'un remarquable engouement. Les droits de ce roman ont été cédés à 21 éditeurs dans le monde, dont Grasset pour l'Europe francophone, et ce, avant même sa parution. C'était ça, au mourir, raconte l'histoire de Jonas, un professeur d'histoire forcé de prendre la route de l'exil et de quitter son pays en flammes, Haïti, attaqué par les gangs de rue, un cendrier géant, un cimetière sans tombe. Ne prenant avec lui que son diplôme, un cahier de poèmes et une photo de sa mère et un slip propre, Jonas d'Orléans traverse la République dominicaine, le Brésil, le Mexique, les États-Unis pour atteindre le Québec par le chemin Roxham. Au cours de ce périple forcé, Jonas croise d'autres migrants qui n'ont plus rien derrière eux. Il connaîtra le désespoir, l'indignité, la solidarité des camps de sans-papiers, sera confronté à l'impitoyable police américaine de l'immigration. Tennyson Aurélien n'a pas vécu personnellement ce chemin périlleux, mais il a recueilli de nombreux témoignages et rencontré plusieurs migrants qui ont vécu des histoires horribles qu'on retrouve dans son roman qui porte tellement bien son titre, C'était ça, au mourir. Et j'ai la grande joie d'avoir Tennyson Aurélien en ligne. Bonjour, M. Aurélien.
1: Bonjour.
0: J'imagine que vous vous pincez encore. Est-ce que vous avez de la difficulté à analyser tout ce qui entoure la publication de ce livre et cet engouement?
1: Bon, par rapport aux engouements pour le livre, disons, dans un premier temps, on parlait du livre parce qu'il n'était pas encore sorti. Maintenant, il est là. Là, on peut parler, c'est un engouement, on peut parler d'un engouement vrai. Et il y a beaucoup de demandes en ce moment. Donc, l'agenda se remplit vite, que je reçois avec gratitude. Parce que quand le livre commence à circuler, c'est la demande d'une certaine organisation, mais surtout une joie. C'est ça, la joie pour moi.
0: Comment expliquez-vous là, cet engouement mondial? Parce que, comme je le mentionnais, là, il y a déjà 21 maisons d'édition hors Québec qui ont signalé leur intérêt de publier votre livre. Est-ce que c'est parce que c'est directement lié à l'actualité, entre autres à ce qui se passe aux États-Unis et au sort qu'on réserve aux migrants, même ici au Québec et au Canada? Là, il y a beaucoup d'actualités entourant cette réalité.
1: Bon, disons, il n'y a pas que... C'est vrai qu'il y a plusieurs maisons à travers le monde qui s'intéressent aux livres. Je pense que ce travail, c'est dans un premier temps, c'est tout un travail de entre les éditions du Boréal et d'autres maisons d'édition amies à travers le monde, des éditeurs de part et d'autre qui ont lu le manuscrit et qui avaient compris le message, qu'il y avait quelque chose qui remue et tout, et ce message-là les a poussés à accepter, parce qu'il y a plusieurs raisons. Il y a aussi, oui, on parle de le portrait, on fait dans ce roman-là, je fais le portrait, et qu'on pourrait dire un portrait de l'immigration, mais ça a été paru comme quelque chose de saisissant. Et il y a aussi le personnage qui a touché aussi à travers la façon sa justesse de raconter les personnages qu'il rencontre et tout. Et tout ça, je pense que ça, c'est la première chose qui a attiré les éditeurs, parce que j'ai reçu plusieurs lettres de part et d'autre de plusieurs éditeurs. Et tout ce qui retient, c'est surtout le message que porte ce roman.
0: Et votre style, bien entendu, parce qu'en racontant l'exil forcé de ce professeur haïtien, vous cherchez d'abord et avant tout à humaniser le parcours des personnes migrantes et à nous conscientiser face à leur réalité. Et c'est très concret, là, ce que vous rapportez, parce que vous avez rencontré bon nombre de migrants.
1: Oui, c'est très concret. Et oui, c'est aussi une question de style, la manière de raconter tout ça. Mais c'est beaucoup de travail, parce que écrire, c'est jamais facile, parce qu'on veut que le message qu'on apporte, on veut que ça sonne juste, on travaille le texte et tout. Et il y a aussi cette partie où la part humaine dans le texte, Et le personnage, c'est quelqu'un de très humain qui raconte son histoire. Même quand il parle à la première personne, il raconte aussi l'histoire de toute une multitude de personnes, mm-hmm. des personnes qu'on peut appeler les Jonas de ce monde, des personnes à l'extérieur de lui-même. Voilà, je pense que ça aussi, c'est peut-être la force du roman. Et voilà, je voulais vraiment aborder cette histoire de manière très humaniste, parce que c'est un roman qui parle d'humanité.
0: Absolument. Je vais donner un exemple ici de votre style qui rend compte de cette réalité. Un migrant qui passe une frontière, c'est comme un serpent qui se glisse sous un tapis. Ça rampe, ça tremble, ça prie, ça ment, et à la fin, soit il ressort vivant, soit il reste écrasé sous la semelle du monde. Ça résume bien des choses, là, ce simple extrait. Là.
1: Oui, ça c'est toute la tragédie de la migration, parce qu'on veut, sauver sa vie. Dans un premier temps, c'est comme vous venez de le dire, on glisse, on laisse son pays, on part en fuite, on veut avancer, parfois ça ment, mentir, ne serait-ce que pour ne pas mourir, pour sauver sa vie, pour sauver sa peau. Parce que des fois, il faut, pour traverser des frontières, soit on change son identité, parce qu'on n'accueille pas tel ou tel type de personnes, des fois on passe pour quelqu'un d'autre. Tout ça, c'est des choses que les migrants, c'est leur tragédie en soi. Voilà, c'est ça.
0: Est-ce que je me trompe ou si, en quelque sorte, c'est comme si vous vous étiez approprié la douleur de toutes les personnes que vous avez rencontrées qui ont vécu là, ces exils, ces gens qui ont tout perdu, en fait, qui ne savent pas vraiment ce que leur avenir leur réserve, où ils vont?
1: Oui, il y a une sorte d'appropriation, mais c'est fait avec tout respect parce que il était question pour moi d'aller rencontrer ces gens-là, pas seulement approprier leur histoire, ou du moins c'est juste pour... Dans tout ça, il y a aussi des choses qui ont été inventées. La partie est fiction dans l'histoire, mais par respect pour toutes ces tragédies-là, pour toutes ces histoires-là, il était question pour moi d'aller trouver le vrai dans l'affaire, d'aller un peu partout, soit aux États-Unis, à Montréal, d'aller rencontrer différents migrants, parce qu'il y a plusieurs histoires. Et pour pouvoir raconter l'histoire de Jonas en toute justesse, pour ne pas trahir son histoire. Et voilà, c'est une appropriation, mais l'appropriation qui est faite dans le respect pour ces gens.
0: Absolument. Vous avez rencontré, entre autres, des migrants haïtiens, cubains, togolais et bangladais. En fait, vous témoignez là, de cet exil et vous dites que ça dépasse le déplacement géographique. En fait, ces personnes exilées, c'est un peu leur enfance, leur langue, leur innocence qu'elles perdent. Là.
1: Oui, parce qu'il n'y a pas seulement les lieux. Quand on laisse un pays pour aller vers un autre, c'est comme si on partait vers l'inconnu. Et il faut s'adapter, il faut... Voilà, c'est ce qu'on demande. Il y a des choses qui vont rester en soi, mais parfois c'est une fuite aussi. On fuit beaucoup de choses, sa langue, son pays, ses souvenirs et tout. On doit tout laisser derrière et pour redevenir quelqu'un d'autre, tout en restant attaché à là où on voulait, mais en fait, par exemple, le personnage, il a laissé Haïti, en venant au Québec, il voulait vraiment trouver un havre de paix. Et à chaque endroit qu'il arrive, au final, là, il trouve que ce n'est pas l'essentiel. Par exemple, en Dominicaine, il a rencontré le racisme et tout. En Amérique latine, ce n'est pas OK. Et au fur et à mesure, aux États-Unis, encore d'autres tragédies. Et une fois arrivé au Québec, oui, c'est pas le paradis, mais il a trouvé son arbre de paix. Et la leçon aussi qu'il faut retenir de tout ça, c'est que ici, on n'est pas encore au paradis, mais c'est peut-être là que Jonas a trouvé son arbre de paix. Et c'est aussi l'accueil qu'on donne aux autres. Et c'est l'accueil aussi que moi, j'avais reçu aussi en 2010, après le tremblement de terre et tout. Le livre aussi, pour moi, c'est quelque chose que j'ai lancé aussi, une sorte de, je vais pas dire de sorte de déclaration d'amour, mais c'est mon témoignage aussi pour tout ce que j'ai reçu du Québec. On se ressemble là-dessus, dans l'exil qu'on a fait, mais c'est pas mon histoire, mais quelque part, nous sommes deux exilés. Et je voulais aussi que les lecteurs retiennent ça. Et voilà.
0: Je poursuis mon entretien avec Tellison Aurélien à propos de son roman « C'était ça ou mourir » publié aux éditions du Boréal. Bon, évidemment, il y a plusieurs choses qui nous frappent dans ce livre. Entre autres, cette phrase « On pleure pour un chien, mais on soupçonne l'étranger ».
1: Oui, c'est fort et on peut parfois éprouver de grandes tendresses, disons, pour ce qui nous paraît comme inoffensif, familier, proche. Et en même temps, se méfier de ce qui nous paraît inconnu. Ce n'est pas forcément de la méchanceté consciente. C'est plutôt un mélange de choses. Il y a ici, on a la proximité affective. Un chien touche immédiatement la sensibilité et la peur de l'inconnu, l'étranger, disons, au sens plus large. Et il représente ce qu'on ne connaît pas encore. Et l'être humain a souvent peur avant de comprendre. On protège ce qu'on croit reconnaître et on se méfie de ce qu'on ne sait pas encore classer, disons.
0: Autre citation qui m'a profondément touché, vous dites « Partir, ce n'est pas seulement chercher une vie meilleure, c'est surtout refuser que sa vie, même brisée, ne compte pour rien. C'est vouloir qu'au moins une voix survive à son corps. Mourir, d'accord, mais pas en silence. Et si mourir il faut, alors que quelqu'un reste quelque part pour dire « Il a vécu, je l'ai vu, je m'en souviens. » J'aimerais que vous me parliez un peu de cet extrait.
1: Cet extrait, c'est l'idée vraiment, c'est une des idées centrales du roman. C'est ce que moi j'ai fait en tant qu'écrivain, c'est le fait de raconter. Parce que l'affaire, c'est qu'à un certain moment, Jonas, il était dans un virado avec Rolando. Il voyait la mort en face. Et Rolando lui dit, « Ben moi, j'aimerais bien, s'il faut mourir, j'aimerais bien mourir avant toi. Mourir avant toi parce que je ne veux pas mourir comme les autres qui meurent et que les gens y passent. Personne ne connaît qui est qui. Mais étant donné que moi et toi, on est ensemble, j'aimerais ça mourir avant toi. Peut-être toi, tu vas rester en vie. Et une fois arrivé là-bas, je ne sais pas quel endroit, eh bien, tu vas pouvoir raconter comme quoi j'allais pas comme quelqu'un qui meurt dans le silence. Voilà, mon existence au moins, ça va servir à quelque chose. Alors moi, j'ai raconté ces histoires. Alors j'ai fait aussi ce que demandait Rolando bien avant, quand il voyait la mort en face. Voilà. Alors mourir, oui, mais il faut quelqu'un qui reste pour pouvoir raconter. Pour dire, voilà, il était là, il a vécu. D'où le devoir de l'écrivain de raconter. Voilà.
0: Et on va terminer cet entretien, Tellison Aurélien, avec un autre extrait ici en page 127. La mère, elle, est restée. Elle n'a pas crié, n'a pas supplié. Elle s'est simplement assise à côté de sa fille, le dos contre un tronc humide, et elle a repris son souffle pour deux. Elle a murmuré des mots qui ne peuvent être entendus qu'entre une mère et un corps d'enfant qui s'éteint lentement. Elle savait que rester, c'était abandonner le groupe. Ça, c'est un extrait qui frappe tellement cette dame qui reste auprès de sa fille mourante plutôt que de suivre les autres migrants qui sont dans cette fameuse jungle impitoyable.
1: Au lieu de partir, il préfère de rester auprès de sa fille. Parce que ce qu'on raconte, parce que moi je suis pas allé au Marianne, mais ouais. Ce qu'on raconte, c'est que c'est l'enfer, parce que parfois il y a toutes sortes de choses. Il y a des méchants, des bandits dans pleine jungle, les cartels et tout. Il y a aussi des animaux sauvages, il y a les des routes très difficiles. Parce que je pense que c'est l'endroit où l'Amérique du Nord, le Nord et le Sud s'est coupé parce que il n'y a pas moyen de traverser sur un chemin normal. Et une fois arrivé là, par exemple, quelqu'un qui est malade, quelqu'un qui souffre, et soit tu restes là, parce que pour les autres, il est question d'avancer. Personne ne reste pour soit soigner quelqu'un ou rester avec quelqu'un qui est mourant ou des choses comme ça. Eh bien, la mère, elle est restée. Elle est restée parce que ça soit la vie ou la mort, elle préfère rester auprès de son enfant. Elle demeure là avec son enfant, bien contre elle, parce que là, elle est prisonnière d'une douleur que rien ne pouvait alléger. Et voilà, cette version-là, c'est terrible, mais c'est l'histoire des migrants.
0: C'est ça, c'est la plus belle preuve d'amour qu'une mère peut donner à son enfant. Télisson Aurélien, ça a été un plaisir de discuter avec vous de ce magnifique roman « C'était ça ou mourir » publié aux éditions du Boréal. J'encourage les gens à lire ce roman, même à le relire, parce que au-delà des nouvelles et des chiffres, il y a des humains qui souffrent. Merci beaucoup.
1: Merci, c'est moi qui vous remercie.

0: Un peu plus tard à l'émission, la chronique de Richard Sainte-Marie qui, cette semaine, s'est intéressée aux sources d'inspiration des auteurs. Petit rappel de ce qu'a déjà dit François-Alexandre Bourbeau de la librairie Liber à New Richmond à propos du roman « Frappe à bord » de Mireille Gagné, paru aux éditions La Paplate.
1: Parce qu'on comprend que ce roman-là, « Frappe à bord », c'est un suspense environnemental, c'est un thriller écologique. Oui, il est question de la guerre, mais il est surtout question de l'impact des humains sur la nature et de la façon irrémédiable et irréversible dont les humains ont mal pris soin de la nature. Donc, quelque chose d'assez sombre, mais toujours de très intelligent, de bien écrit, avec beaucoup de rebondissements. On est dans l'action, mais on est également dans quelque chose de beaucoup plus observateur, à la limite du poétique. C'est un grand coup. C'est quelque chose qui se lit agréablement, rapidement, mais qui nous fait beaucoup réfléchir, comme l'avait fait d'ailleurs le Livre d'Amérique.
0: Ça porte à réflexion sur cette cohabitation entre l'humain et la nature.
1: Tout à fait.

0: c'est vraiment un livre super. Est-ce que je pense que le plus de gens possible devraient lire? Oui.
1: Ces mots sont doux, ils sont touchants, ils sont familiaux, ils sont réconfortants.
2: C'est vraiment prendre le quotidien, le distordre juste un petit peu, mais c'est ça. Rester quand même dans le réel à travers tout ça.
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4: Ici René Cochot, bienvenue à cette deuxième portion de votre rendez-vous littéraire. Voici ce que nous vous avons réservé. La chronique de Richard Sainte-Marie, qui porte sur les sources d'inspiration de nos auteurs. Sophie Dorval, tu commentes une bande dessinée cette semaine.
5: Cette semaine, je vais vous parler de Minuit passé de Gaëlle Genier aux éditions Delcourt.